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C'est un plaisir de passer ce mercredi soir en votre compagnie avec le meilleur de la musique dans la Nodière à hausse 103.5. Je m'appelle Mathieu Guimond. On met des trucs dans votre agenda. C'est un peu c'est un peu le concept de la soirée qu'on passe ensemble. C'est ça, les soirées sur hausse 103.5. 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
6: Voici vos nouvelles, Arsenal Média. S'il remporte l'élection, le Parti québécois attendra le départ de Donald Trump en 2029 pour tenir un référendum sur l'indépendance du Québec. C'est ce qu'a déclaré ce matin le chef péquiste Paul Saint-Pierre Plamondon dans un long message publié sur les réseaux sociaux. Il a fait valoir qu'un enjeu aussi crucial que celui de l'avenir politique du Québec exige des conditions qui permettent un débat éclairé et serein. Formellement, cela signifie qu'un éventuel gouvernement du Parti québécois ne tiendra pas de référendum avant le 20 janvier 2029, date de la fin du mandat de Donald Trump à la Maison-Blanche. Chez nous, les travaux ont débuté aujourd'hui pour réparer la chaussée sur l'autoroute 40 Ouest à Saint-Cuthbert. La circulation à contresens sera maintenue sur la chaussée en direction Est le temps des travaux. Une seule voie par direction est ainsi disponible, alors que la vitesse est limitée à 70 km par heure. À l'heure actuelle, il est trop tôt pour s'avancer sur un échéancier, a fait savoir le ministère des Transports. Pour terminer, le cégep de la Naudière a annoncé l'ajout d'un nouvel espace de simulation qui permettra d'enrichir la formation des étudiants en technique d'intervention en milieu carcéral. Imaginé pour recréer la réalité d'une prison afin de permettre aux étudiants de se préparer grâce à des mises en situation réalistes. En reproduisant les conditions rencontrées dans les établissements de détention, les étudiants développeront ainsi les compétences dont ils ont besoin. Et maintenant, la météo à Joliette. Ce soir et cette nuit, c'est partiellement nuageux avec un minimum de 13 degrés.

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On est le mercredi 19 août 2026. On passe la soirée ensemble, bien branché au meilleur de la musique dans la Naudière sur O103.5. Salut, je m'appelle Mathieu Guimond. Un plaisir de vous accompagner dans la Naudière avec beaucoup, beaucoup d'activités à faire au cours des prochains jours. C'est un peu ça ma mission ce soir. Vous envoyer faire des activités. Faut sortir, faut profiter de l'été. Hein? Il reste encore pas mal de beau temps. Et il y a surtout beaucoup, beaucoup d'activités à faire. 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

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Salutations à ceux et celles qui ont pris le temps de se relever la manche pour faire leur don de sang depuis le début de la semaine avec cette collecte de sang des Mains Québec qui a lieu aux Galeries Joliette depuis lundi dernier. Ça se poursuit d'ailleurs, hein. Il y a encore des possibilités de prendre des rendez-vous pour demain de 13h30 à 19h30 et aux mêmes heures pour vendredi. On veut convaincre 270 donneurs de faire leur don de sang. On vous recommande de prendre rendez-vous avant de vous présenter en collecte. Vous pouvez le faire sur le emaquebec.ca ou encore par téléphone au 1-800-343-7264. C'est une collaboration au 103.5 avec le député de Joliette-Manawan, M. Gabriel Sainte-Marie, qui est le porte-parole de cette collecte de sang. On vous attend donc pour être généreux de votre temps et de votre sang pour cette collecte de sang d'Emma Québec aux Galeries Joliette. Les

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4: Voici vos nouvelles, Arsenal Média. S'il remporte l'élection, le Parti québécois attendra le départ de Donald Trump en 2029 pour tenir un référendum sur l'indépendance du Québec. C'est ce qu'a déclaré ce matin le chef péquiste Paul Saint-Pierre Plamondon dans un long message publié sur les réseaux sociaux. Il a fait valoir qu'un enjeu aussi crucial que celui de l'avenir politique du Québec exige des conditions qui permettent un débat éclairé et serein. Formellement, cela signifie qu'un éventuel gouvernement du Parti québécois ne tiendra pas de référendum avant le 20 janvier 2029, date de la fin du mandat de Donald Trump à la Maison-Blanche. Chez nous, les travaux ont débuté aujourd'hui pour réparer la chaussée sur l'autoroute 40 Ouest à Saint-Cuthbert. La circulation à contresens sera maintenue sur la chaussée en direction Est le temps des travaux. Une seule voie par direction est ainsi disponible, alors que la vitesse est limitée à 70 km par heure. À l'heure actuelle, il est trop tôt pour s'avancer sur un échéancier, a fait savoir le ministère des Transports. Pour terminer, le Cégep de la Naudière a annoncé l'ajout d'un nouvel espace de simulation qui permettra d'enrichir la formation des étudiants en techniques d'intervention en milieu carcéral. Imaginé pour recréer la réalité d'une prison afin de permettre aux étudiants de se préparer grâce à des mises en situation réalistes. En reproduisant les conditions rencontrées dans les établissements de détention, les étudiants développeront ainsi les compétences dont ils ont besoin. Et maintenant, la météo à Joliette. Ce soir et cette nuit, c'est partiellement nuageux avec un minimum de 13 degrés.

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2: Voici vos nouvelles, Arsenal Média. S'il remporte l'élection, le Parti québécois attendra le départ de Donald Trump en 2029 pour tenir un référendum sur l'indépendance du Québec. C'est ce qu'a déclaré ce matin le chef péquiste Paul Saint-Pierre Plamondon dans un long message publié sur les réseaux sociaux. Il a fait valoir qu'un enjeu aussi crucial que celui de l'avenir politique du Québec exige des conditions qui permettent un débat éclairé et serein. Formellement, cela signifie qu'un éventuel gouvernement du Parti québécois ne tiendra pas de référendum avant le 20 janvier 2029, date de la fin du mandat de Donald Trump à la Maison-Blanche. Chez nous, les travaux ont débuté aujourd'hui pour réparer la chaussée sur l'autoroute 40 Ouest à Saint-Cuthbert. La circulation à contresens sera maintenue sur la chaussée en direction Est le temps des travaux. Une seule voie par direction est ainsi disponible, alors que la vitesse est limitée à 70 km par heure. À l'heure actuelle, il est trop tôt pour s'avancer sur un échéancier, a fait savoir le ministère des Transports. Pour terminer, le Cégep de la Naudière a annoncé l'ajout d'un nouvel espace de simulation qui permettra d'enrichir la formation des étudiants en technique d'intervention en milieu carcéral. Imaginé pour recréer la réalité d'une prison afin de permettre...
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on est le mercredi 19 août 2026. On passe la soirée ensemble, bien branché au meilleur de la musique dans la Nadière sur O103.5. Salut, je m'appelle Mathieu Guimond. Un plaisir de vous accompagner dans la Nadière avec beaucoup, beaucoup d'activités à faire au cours des prochains jours. C'est un peu ça ma mission ce soir. Vous envoyer faire des activités. Faut sortir, faut profiter de l'été. Hein? Il reste encore pas mal de beau temps. Et il y a surtout beaucoup, beaucoup d'activités à faire. 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
1: 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Salutations à ceux et celles qui ont pris le temps de se relever la manche pour faire leur don de sang depuis le début de la semaine avec cette collecte de sang des Mains Québec qui a lieu aux Galeries Joliette depuis lundi dernier. Ça se poursuit d'ailleurs. Il y a encore des possibilités de prendre des rendez-vous pour demain de 13h30 à 19h30 et aux mêmes heures pour vendredi. On veut convaincre 270 donneurs de faire leur don de sang. On vous recommande de prendre rendez-vous avant de vous présenter en collecte. Vous pouvez le faire sur le hemaquebec.ca ou encore par téléphone au 1-800-343-7264. C'est une collaboration au 103.5 avec le député de Joliette-Manawan, M. Gabriel Sainte-Marie, qui est le porte-parole de cette collecte de sang. On vous attend donc pour être généreux de votre temps et de votre sang pour cette collecte de sang des Mains Québec aux Galeries Joliette. On finit

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2: Voici vos nouvelles, Arsenal Média. S'il remporte l'élection, le Parti québécois attendra le départ de Donald Trump en 2029 pour tenir un référendum sur l'indépendance du Québec. C'est ce qu'a déclaré ce matin le chef péquiste Paul Saint-Pierre Plamondon dans un long message publié sur les réseaux sociaux. Il a fait valoir qu'un enjeu aussi crucial que celui de l'avenir politique du Québec exige des conditions qui permettent un débat éclairé et serein. Formellement, cela signifie qu'un éventuel gouvernement du Parti québécois ne tiendra pas de référendum avant le 20 janvier 2029, date de la fin du mandat de Donald Trump à la Maison-Blanche. Chez nous, les travaux ont débuté aujourd'hui pour réparer la chaussée sur l'autoroute 40 Ouest à Saint-Cuthbert. La circulation à contresens sera maintenue sur la chaussée en direction Est le temps des travaux. Une seule voie par direction est ainsi disponible alors que la vitesse est limitée à 70 km par heure. À l'heure actuelle, il est trop tôt pour s'avancer sur un échéancier, a fait savoir le ministère des Transports. Pour terminer, le Cégep de la Naudière a annoncé l'ajout d'un nouvel espace de simulation qui permettra d'enrichir la formation des étudiants en technique d'intervention en milieu carcéral. Imaginé pour recréer la réalité d'une prison afin de permettre aux étudiants de se préparer grâce à des mises en situation réalistes. En reproduisant les conditions rencontrées dans les établissements de détention, les étudiants développeront ainsi les compétences dont ils ont besoin. Et maintenant, la météo à Joliette. Ce soir et cette nuit, c'est partiellement nuageux avec un minimum de 13 degrés.

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Il est 5h59, c'est aujourd'hui le 20 août, nous sommes jeudi, Ghislain Demers avec vous autres pour Sylvain Morin en vacances. J'espère que vous allez bien, ce sera une journée pas si pire aujourd'hui, je vous dirais, là, généralement ensoleillé avec maximum de 25, humidex 27 degrés. Genre intéressant comme journée, la nuit prochaine 12, demain pour s'approcher de la fin de semaine. Du soleil avec un maximum de 26, humidex 28. Peut-être dimanche où il y a un petit bémol, comme dirait l'autre.

Mais sinon, ça s'enligne bien là, pour aujourd'hui, demain et samedi. Hier, c'était notre fameux lancement en direct de Alchimiste Microbrasserie pour le Haut 103.5. Belle soirée. On a fini ça au Bâton Rouge. On s'est couché tard. Le gars qui vous parle n'est pas le gars le plus reposé ce matin. Ça se peut que je déparle. Ça se peut que je fasse des affaires. Vous dites, mais voyons, on est bien perdu un matin. Ça se peut fort bien. Ceci étant dit, ça va bien aller, ça va bien aller. C'est la journée mondiale aujourd'hui, puis je tenais à le souligner particulièrement, des moustiques. Ouais, ouais. Hier soir, je suis allé, en rentrant à la maison, faire un petit tour dans le spa, et ils étaient particulièrement voraces, je vous dirais, à ce moment-là. Mais il y a quelqu'un, à un moment donné, qui a dit « Hey, on va faire une journée mondiale des moustiques. » Ben, c'est aujourd'hui. On va parler des grands titres dans les prochaines minutes. Les cégeps débordent plus que jamais. Et puis, sombre été pour les noyades. Deux autres victimes, c'est à la une du Journal de Montréal. Il y a Donald Trump qui évoque une entente avec le Canada très bonne pour les agriculteurs américains. On va jaser de ça, les grands titres, dans les prochaines minutes. Scooter Gaz avec Ricardo. Mais là, ce sont les respectables qui nous l'envoient. Hey, 25 ans déjà pour cette chanson-là quand même. Cambre tes hanches dans les 100 000 matins. 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
1: 6h presque 8 minutes, les grands titres aujourd'hui. Ben, c'est rentré pour des milliers d'étudiants. Les cégeps débordent plus que jamais. On dit près de 210 000 jeunes, un record, qui s'apprêtent à vivre leur rentrée au cégep en grande majorité dans les établissements de Montréal et de Québec. Pendant ce temps, des cégeps en région souffrent tout particulièrement de la baisse du nombre d'étudiants étrangers. On en parle dans le Journal Montréal ce matin. Page 7. Il y a aussi dans l'actualité ce qui retient l'attention, l'accessibilité des études collégiales, une promesse, entre guillemets, à ne pas briser. La Fédération des cégeps et sa PDG, Marie Montpetit, s'inquiète du manque de place dans certains programmes. Les enseignants qui réclament un allègement de leurs tâches pour améliorer leur rétention aussi, leur charge de travail des enseignants, représenterait le facteur jouant le plus grand rôle dans leur désir de rester ou partir. Quand on parle de 210 000 jeunes qui s'apprêtent à rentrer au cégep, c'était prévisible, c'était écrit dans le ciel. Il y a eu un mini baby boom en 2006-2015, entre 2006 et 2015, et là, ben ces jeunes-là entrent ou sur le point d'entrer au cégep très très prochainement. Donald Trump qui évoque une entente avec le Canada très bonne pour les agriculteurs américains. La première ministre québécoise qui exige des informations additionnelles avant de se prononcer sur cette entente. Et puis, il y a deux autres victimes sombrées là, pour les noyades. Selon si la tendance se maintient, là, 2026 pourrait être une année bien funeste. On pourrait atteindre la centaine de noyades là, d'ici la fin de l'année. Dans le Journal de Montréal, on revient sur la chapelle ardente qui a été tenue pour honorer le pianiste Oliver Jones. On en parle un petit peu aussi. Et on revient sur ce policier poignardé et un suspect gravement blessé. Troisième événement lié à la violence conjugale en 4 jours. C'est du côté du quartier Saint-Michel à Montréal. 6h10. Roxane Bruno tout de suite dans les 100 000 matins.

Très bientôt, on va pouvoir retrouver nos séries cet automne. Donc, le 7 septembre, une série que je suis, je veux dire, religieusement, je veux pas manquer ça. C'est silence quand je regarde cette émission-là. C'est indéfendable. Et une des autrices, l'autrice principale, Isabelle Chevrier, qui serait en préparation. En fait, elle travaille déjà sur une nouvelle série. Paraîtrait qu'il y a déjà des épisodes d'écrits. On parle de ça dans les prochaines minutes. Ceci et autre petite nouvelle showbiz. Arpin Lépine, ça s'appelle Mentir au 103.5.

0: Ben oui, Isabelle Chevrier, l'autrice principale et productrice d'Indéfendable, travaille déjà sur une nouvelle série. Elle a d'ailleurs 2 épisodes d'écrit. Mais elle dit, écoutez, là, paniquez pas, là, c'est un univers complètement différent dans lequel je vous amènerai que celui des avocats d'Indéfendable. Et bonne nouvelle pour les fans, elle n'a pas l'intention d'abandonner la quotidienne Indéfendable. Donc, j'en suis ravi. Depuis qu'Annie Langlois l'aide à l'écriture, Isabelle a un peu plus de temps pour souffler et trouver de nouvelles idées. Elle dit d'ailleurs avoir encore beaucoup d'inspiration pour Indéfendable, puis elle aimerait poursuivre la série pendant plusieurs années. Chez TVA, on semble être du même avis. On dit que la série est une marque forte et qu'il n'est pas question de l'arrêter demain matin, comme on dit. 5e saison, je vous rappelle, ça débute le 7 septembre et c'est dès ce jeudi, les 4 premiers épisodes spéciaux d'Indéfendable sans trace qui seront disponibles sur Illico Plus. Donc, si vous êtes abonné, je suis un peu jaloux, je vous dirais, parce que je n'ai pas accès à ça, mais je vous trouve chanceux. C'est tellement... Non, mais avouez, là, vous pouvez m'écrire messagerie texte. Regardez-vous Indéfendable, aimez-vous ça. 753-1035 par texto. Pour le fun. Une espèce de mini-sondage pas scientifique, pantoute. Ça risque d'être, encore une fois, vraiment bon. Moment mythique, peut-être vous l'avez vu passer, moment mythique des Beatles qui vient d'être recréé pour le cinéma. Les 4 acteurs qui incarnent John, Paul, George et Ringo, ils se sont rendus sur le fameux passage piéton d'Abbey Road. Ils ont traversé ce fameux passage exactement comme sur la pochette de l'album de 1969. Alors, ils étaient même habillés comme les Fab Four à l'époque. C'est une scène qui a été tournée par un réalisateur qui prépare 4 films biographiques sur les Beatles. C'est Sam Mendes, un consacré à chacun des membres du groupe. Donc, 4 films dans lesquels on va en apprendre un petit peu plus. Je ne sais pas si on va en apprendre un peu plus, mais ce sera un film par membre du groupe. Sorti au cinéma, ah ben c'est pas demain la veille, mais avril 2028. Quand même. Les films qui devraient sortir en avril 2028, c'est ce qui est écrit. Avez-vous hâte? 6-21 au cadran. Jessica Potsou s'en vient pour l'info. Et de retour en musique, Mike Desmereaux, Jean Leloup, dans les prochaines minutes au 103.5.
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0: 6h26, c'est 13 degrés présentement sur la Naudière. Bon début de journée. Jessica.
16: Bonjour.
0: Comment ça va?
16: Ça bien, toi?
0: Yes. On n'a pas beaucoup dormi, mais c'est pas si on n'a pas à se plaindre. On a eu une belle soirée hier quand même, avec le lancement puis le petit tour au resto également. Jessica, dans l'actualité, tu vas faire le point sur le dossier des droits de douane.
16: Tout à fait. Le premier ministre Mark Carney aurait demandé aux provinces de remettre les produits alcoolisés américains sur les tablettes. Cette annonce survient après que le président américain Donald Trump a annoncé mardi qu'il suspendait pendant 3 jours les nouveaux droits de douane de 50%. Les deux gouvernements sont actuellement en train de mettre au point le texte de l'accord. M. Carney, qui a présenté hier le projet d'accord aux premiers ministres provinciaux, a déclaré que cet accord s'appuie sur les avantages commerciaux dont bénéficie déjà le Canada vis-à-vis des États-Unis. En politique maintenant, l'autrice et chroniqueuse Geneviève Peterson se présentera dans l'Assomption sous les couleurs de la CAQ. Bien que l'annonce n'ait pas été officiellement faite, la nouvelle aurait été confirmée par TVA Nouvelles et Radio-Canada. En plus d'avoir publié des romans tels que « La déesse des mouches à feu » et « La reine de rien », Geneviève Peterson a été chroniqueuse pour le Journal de Montréal et animatrice radio. Elle avait annoncé son départ de Cogeco Média l'an dernier. Elle tentera de succéder à François Legault, qui représente l'Assomption à l'Assemblée nationale depuis 2012. À quelques jours de la rentrée scolaire, il reste 125 postes d'enseignants à pourvoir dans la région de la Naudière. Selon les plus récentes données du ministère de l'Éducation, il y a 51 postes à pourvoir au Centre de services scolaires des Affluents et 74 du côté du Centre de services scolaires des Samars. Ainsi, dans la région, il ne manque que 2,2% du personnel enseignant, alors que l'on compte un total de 5687 postes. Pour terminer, la ville de Saint-Lin-Laurentide a honoré 2 personnes pour leur implication suivant un incendie survenu en juillet sur la rue Saint-Louis. Lors d'une séance du conseil municipal, la ville a souligné le courage, la générosité et la solidarité dont ont fait preuve André Paquin et Julie Parisien pendant ces événements. Rappelons que cet incendie avait nécessité le travail d'une 50aine de pompiers pendant 8 heures. Voilà, ça complète. 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
0: Il est 6h28. Bravo à ces deux personnes-là, au passage, en passant. 6h28.
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0: Au passage, en passant. Généralement, du soleil aujourd'hui, c'est ce qu'on attend. Il y avait du brouillard, mais je pense que c'est parti. Maximum de 25 ce soir et cette nuit. Minimum de 12. Demain, du soleil avec 26, ressenti 28. Pas mal deux journées semblables aujourd'hui et demain. Et pour la fin de semaine, ça s'enligne pas mal mieux pour samedi que dimanche. Dimanche, on parle jusqu'à maintenant de pluie. On est à quoi? 16 degrés? C'est quoi? J'ai dit 13 degrés présentement sur la Naudière.
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0: Et tiens, on va saluer les gens de Saint-Roch-Ouest aujourd'hui, les gens de Saint-Michel-des-Saints et les gens de Saint-Thomas. Voilà, une bonne journée. Et puis, je rajoute ça, si c'est votre anniversaire aujourd'hui, bonne fête. Mike Demero tout de suite, Night in Paris, au 103.5 dans les 100 000 matins.

Bon début de journée, ouais, ici au 103.5. Vous avez peut-être vu passer la nouvelle. Moi, je vous avais, des gens qui connaissent ma passion pour les chandails de hockey. Je veux, depuis quelques années, là, je veux acquérir les chandails de hockey de toutes les équipes, autant à l'étranger que les foncés puis les pâles, même les chandails spéciaux. J'aime ça. Je trouve ça beau. J'ai développé avec les années. Ça fait pas très très longtemps, peut-être 4-5 ans à peu près. J'ai développé cette passion-là. Je commence à en avoir pas pire. Mais là, en lisant cette nouvelle-là aujourd'hui, j'ai fait wow, j'ai tellement hâte. C'est que la Ligue nationale va donner un nouveau look à ses 32 équipes la saison prochaine, avec une collection spéciale qu'on va appeler Hometown Remix. Et pourquoi on fait ça? Ben, c'est pour célébrer l'identité, la ville et les partisans de chaque équipe, un peu comme les uniformes là, City Connect au baseball. Pour le Canadien de Montréal, ça veut dire le retour d'un troisième chandail pour la première fois depuis les collections Reverse Retro. La couleur n'est pas encore confirmée, mais il y aurait des rumeurs. On parle, attention, je vais dire. Alors, on parle d'un chandail blanc ou bleu marin. Et déjà, certaines équipes ont fait l'objet de fuites, dont les Panthers de la Floride, qui pourraient porter pour la première fois un chandail rose. Je ne sais pas si vous vous souvenez, il y a de cela quelques années, il y avait eu, c'était-tu le match des étoiles ou les habiletés là, du côté de Tampa Bay, puis Yahoo. Là. En tout cas, il y avait des chandails roses. Ben là, la saison prochaine, les 32 équipes auront un autre chandail. Et moi, j'ai vu ce matin, j'ai dit, je vais aller voir ça. Faites une recherche, nouveau chandail, saison NHL 26-27. Il y a une fuite pour le chandail des Panthers qui est rose. Il est beau, hein? Je trouve ça cute, c'est vraiment. Puis pour celui du Canadien, un blanc ou un bleu foncé? Il me semble que le bleu foncé, hein, on l'a déjà vu, le bleu foncé. Blanc, ben, il y a eu pour le 100e anniversaire, qui est magnifique, soit dit en passant, que je n'ai pas encore, mais qu'à un moment donné, je vais trouver. Si j'avais su, Francis de Grandpré tout de suite. Ah non, pas vrai, ça c'est Jean Leloup, mais Francis de Grandpré s'en vient après Jean Leloup. 6h34, bon début de journée. Allez, s'en vient le matin au 103.5.

0: clin d'œil en passant pour Francis de Grandpré qui prépare un album, va sortir un album quelque part au mois d'octobre. On vous tient au courant là-dessus. 6h39, les billets pour le mois de décembre pour Dune et des films en format IMAX 70. Les fans de Dune et de ces films-là devront s'armer de patience pour pouvoir visionner la troisième partie de la saga dans ce format spécial. Intéressant, on en parle dans le Journal Montréal aujourd'hui. C'est qu'en début de semaine, Denis Villeneuve a annoncé cette mise en vente de nouvelles places pour des présentations en format premium IMAX et IMAX 70 mm pour son film tant attendu d'une troisième partie. Et le site Internet et du cinéma Cinéplex a eu du mal à fournir à la demande. Des internautes ont dû s'y reprendre à plusieurs reprises puis attendre jusqu'à une heure avant de mettre la main sur les billets tant convoités du côté du cinéma Bank Scotia. Les représentations affichent donc presque complet jusqu'à la fin décembre. Il reste plusieurs billets pour les deux premières semaines de janvier. Dune troisième partie va prendre l'affiche le 18 décembre. Et je veux vous parler, ma collègue Julie Barry vous en a parlé hier dans le trafic, mais le comédien de Spider-Man, Tom Holland, succès phénoménal, on le sait. Ça va rapporter gros à Tom, d'après le site spécialisé de rap. Il a reçu un salaire de base de 20 millions pour le rôle dans Spider-Man. OK, dans le nouveau, là, un jour nouveau. À peu près 10 millions de plus que ce qu'il avait touché pour le film avant, sorti en 21. Et à ça va s'ajouter une prime au rendement qui pourrait lui rapporter plusieurs dizaines de millions de plus. Il va toucher au moins 100 millions. C'est ce qu'ont déclaré des sources aux médias, sans quand même être en mesure de prédire avec précision le montant final. C'est un film qui est sorti il y a 3 semaines. C'est devenu le week-end dernier le 8e film de l'histoire à franchir le cap des 2 milliards de dollars de recettes au box-office mondial. Si vous ne l'avez pas vu, là, je vous le dis, ça vaut la peine. Faut pas être trop perdu dans l'univers Marvel, par exemple. Faut suivre un petit peu, mais c'est très, très, très écoutable, je vous dirais, sinon. Moi, j'ai adoré dans ces trois-là, dans les trois derniers, là, ça a été mon préféré, à coup sûr. La suite dans un instant, 6h41, les trois accords. On s'en va faire un tour à Marrakech.
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5: À 7h06, 6h52, 40 vers Montréal, ça va bien pour les traversées des différents ponts. Peut-être un ralentissement vers l'ouest pour la traversée du pont Charles de Gaulle. Mais sinon, ça reste pas mal intéressant côté 640 dans les deux directions. La 25 sud à partir de Grande Allée pour atteindre l'île Saint-Jean, c'est par intermittence. Sinon, partout ailleurs, ça semble bien aller. Et si vous êtes témoin de quelque chose, pour me joindre, 450-753-1035.
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2: Bon jeudi, ici Louis-Philippe Arnoirel. Le premier ministre Mark Carney aurait demandé aux provinces de remettre les produits alcoolisés américains sur les tablettes. Cette annonce survient après que le président Donald Trump a annoncé mardi qu'il suspendait pendant 3 jours les nouveaux droits de 50 %. Les deux gouvernements sont actuellement en train de mettre au point le texte de l'accord. Monsieur Carney, qui a présenté hier le projet aux premiers ministres provinciaux, a déclaré qu'il s'appuie sur les avantages commerciaux dont bénéficie déjà le Canada vis-à-vis des États-Unis. La durée médiane du séjour aux urgences était de 5h12 minutes l'an dernier au Québec, selon un rapport de l'Institut économique de Montréal. Cela représente une légère amélioration de 11 minutes en comparaison avec l'an dernier. Depuis 2018, le temps d'attente médian aux urgences a augmenté de 41 minutes à travers la province. La durée médiane du séjour dans une salle d'urgence est calculée depuis l'arrivée du patient, lorsqu'il est enregistré avec sa carte d'assurance maladie, jusqu'à sa sortie de l'hôpital ou son admission dans une autre unité. À l'aube de la campagne électorale qui pourrait débuter dès la semaine prochaine, le Parti québécois a dévoilé son nouveau slogan hier. La formation souverainiste invite les électeurs à faire le choix de la confiance. Le chef péquiste Paul Saint-Pierre Plamondon espère reconstruire le lien de confiance entre le gouvernement et la population. Il accuse la coalition Avenir Québec d'avoir rompu ce lien de confiance à coups de promesses non tenues, de gaspillage de fonds publics et d'inaction sur plusieurs tableaux. Et par ailleurs, le Parti conservateur du Québec a dévoilé sa plateforme électorale en vue du scrutin du 5 octobre. Le parti mise sur 4 grandes priorités, accroître la richesse des Québécois, augmenter l'offre des soins en santé, redonner de l'oxygène aux familles et renforcer l'autonomie de la province au sein du Canada. La formation politique d'Éric Duhaime propose un allègement fiscal pour les particuliers et les entreprises, de même que la plus importante baisse d'impôts des particuliers et des taxes à la consommation de l'histoire du Québec. C'est ce qui complète vos actualités Arsenal Média. Passez une bonne journée sur nos ondes.
3: À 6h59 dans le monde du sport, le CF Montréal au soccer a vaincu le Crew de Columbus 2-1 hier soir, une première fois depuis le 3 août. Le bleu-blanc-noir qui a freiné à 8 sa série de parties sans victoire en MLS, soit depuis le 9 mai. En tennis, le Québécois Félix Auger-Aliassime qui a perdu en 2 manches devant l'Américain Frances Tiafo au 4e tour de l'Omnium de Cincinnati. Au 3e tour du double féminin, la Canadienne Gabriela Dabrowski et la Tchèque Barbora Krejčíková ont perdu aux mains des Tchèques Linda Noskova et Marie Bouskouva. Baseball, les Rays de Tampa Bay qui ont battu les Blue Jays de Toronto 7-6. Les Rays qui menaient quand même 7-1 lorsque Toronto a réussi une poussée de 4 points en 5e manche. Ils en ont ajouté 1 en 6e, mais la relève a limité les dégâts. Et je vous en parlais tout à l'heure, la LNH va donner un nouveau look à ses 32 équipes la saison prochaine avec une collection spéciale appelée Hometown Remix. Pourquoi? Ben, on veut célébrer l'identité, la ville et les partisans de chaque équipe, un peu comme les uniformes City Connect au baseball. Pour le Canadien de Montréal, ça veut dire le retour d'un 3e chandail pour la première fois.

0: depuis les collections Reverse Retro. La couleur n'est pas encore confirmée, mais des rumeurs parlent d'un chandail blanc ou bleu marin. Et déjà, il y a certaines équipes qui ont fait l'objet de fuites, dont les Panthers de la Floride, qui pourraient porter pour la première fois un chandail rose.
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7h13 exactement. Bon début de journée. Ghislain vous parle en direct du studio Pavé Brick Design. Comment ça va en ce 20 août? Journée mondiale des moustiques aujourd'hui. Oh ouais. Mais non, mais ça sert à quelque chose. C'est pour conscientiser aux maladies transmises par les moustiques, entre autres. Ça fait déjà quelques années. Dans l'heure, on a encore une belle programmation. On va vous faire le tirage du Festival du Rire. On va parler avec Vince Lemire aussi, autour de 7h50. Le quiz du plus gros mensonge, ça c'est dans l'heure de 8h. Et puis d'autres bonnes musiques, entre autres. Je vous reviendrai dans les prochaines minutes avec du talk que j'adore. Coolio, dans les prochaines secondes. Le temps de vous dévoiler rapidement ce qui se fait côté température aujourd'hui. Pas mal sous le soleil, max 25 avec humidex 27. Prenez cette journée-là. Prenez-la pour demain également. Ça va se ressembler pas mal, je vous dirais. On a aux alentours de 16 degrés présentement sur Lanaudière. Je vous souhaite un bon début de journée, peut-être en direction du travail ou le retour à la maison, ça se peut. Merci de nous choisir.

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1: 7h presque 10 minutes ce matin, les grands titres qui retiennent l'attention. Les cégeps débordent plus que jamais. En page 7, rentrée pour des milliers d'étudiants. On en parle dans le Journal de Montréal, mais aussi dans pas mal tous les médias. C'est près de 210 000 jeunes, un record, qui s'apprêtent à vivre leur rentrée au cégep, en grande majorité dans les établissements de Montréal et de Québec. Et pendant ce temps-là, il y a des cégeps en région qui, eux, souffrent tout particulièrement de la baisse du nombre d'étudiants étrangers. Aussi, dans les grands titres, une implosion, pas vrai, ça, c'est... On parle de l'implosion, là, c'est parce que les cégeps, beaucoup de jeunes, c'était écrit dans le ciel, comme on dit. Il y a eu un mini baby boom entre 2006 et 2015, et ces jeunes sont maintenant au cégep, ou presque. Alors voilà, c'était prévisible, cette rentrée nombreuse, je vous dirais. Maintenant, Donald Trump qui évoque une entente avec le Canada très bonne pour les agriculteurs américains. Il y a la première ministre québécoise qui exige des informations additionnelles avant de se prononcer sur cette entente. L'accessibilité des études collégiales, une promesse entre guillemets à ne pas rompre. La Fédération des cégeps et sa PDG, Marie Mon Petit, s'inquiète du manque de places dans certains programmes. Et puis, il y a les enseignants qui réclament un allègement de leurs tâches pour améliorer leur rétention. Leur charge de travail élevée représenterait le facteur jouant le plus grand rôle dans leur désir, soit de rester ou de partir. Aussi, sombre été pour les noyades. Deux autres victimes, c'est à lire dans le Journal de Montréal. Si la tendance se maintient, là, cette année pourrait être une année bien funeste. Le bilan des noyades pourrait dépasser la centaine d'ici la fin de l'année. C'est ce que prévient la Société de sauvetage du Québec, ce qui viendrait rejoindre le sombre total de 117 morts qu'on a connu en 2020. On revient aussi sur cette chapelle ardente qui a été tenue pour honorer le pianiste Oliver Jones dans le Journal de Montréal. Ottawa qui choisit la stabilité plutôt que l'escalade. Les premiers détails de l'entente de principe entre Ottawa et Washington confirment une crainte qui plane depuis des mois au Canada. De lourds droits de douane américains sont là pour de bon. Et puis, on revient sur ce policier poignardé et un suspect gravement blessé. Troisième événement lié à la violence conjugale en 4 jours dans Saint-Michel-des-Saints. Ben, pas Saint-Michel-des-Saints, mais dans le quartier Saint-Michel, voilà, du côté de Montréal. Ça fait le tour des grands titres ce matin. 7h12, Blue Ridge Band, Loving You is Easy. Allez, 100 000 matins, au 103.5.

0: faudra être à la bonne place vendredi 21 août. Ça, c'est pas mal demain. Vince Lemire sera du côté de Lavaldrie dans le cadre de Rythme et Courant. Il y a eu Jérôme 50 la semaine passée. Vince Lemire, je sais pas si vous l'avez déjà vu, là, mais c'est une bête de scène. Il y a une énergie incroyable. Incontournable du mouvement New Country actuel. On va lui parler d'ailleurs autour de 7h50 à Vince Lemire qui sera de passage à Rythme et Courant demain. Un gars fort sympathique. En première partie, demain soir aussi, Tom Chicoan du côté de Lavaltrie à Rythme et Courant. Les infos, ça s'en vient dans les prochaines minutes. On parle un petit peu de météo, de sport et au retour, Mumford & Sons. Oui, oui. Avec la chanson Here que j'adore. Tout ça dans les 100 000 matins au 103.5.
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10: 7h22, c'est 16 degrés présentement sur Lanaudière. Jessica Potsou est en studio pour les infos. Jessica, tu nous fais le point là, sur le dossier des droits de douane.
11: Tout à fait. Le premier ministre Mark Carney aurait demandé aux provinces de remettre les produits alcoolisés américains sur les tablettes. Cette annonce survient après que le président américain Donald Trump a annoncé mardi qu'il suspendait pendant 3 jours les nouveaux droits de douane de 50 %. Les deux gouvernements sont actuellement en train de mettre au point le texte de l'accord. M. Carney, qui a présenté hier le projet d'accord aux premiers ministres provinciaux, a déclaré que cet accord s'appuie sur les avantages commerciaux dont bénéficie déjà le Canada vis-à-vis des États-Unis. En politique maintenant, l'autrice et chroniqueuse Geneviève Peterson se présentera dans l'Assomption sous les couleurs de la CAQ. Bien que l'annonce n'ait pas été officiellement faite, la nouvelle aurait été confirmée par TVA Nouvelles et Radio-Canada. En plus d'avoir publié des romans tels que « La déesse des mouches à feu » et « La reine de rien », Geneviève Peterson a été chroniqueuse pour le Journal de Montréal et animatrice radio. Elle avait annoncé son départ de Cogeco Média l'an dernier. Elle tentera de succéder à François Legault, qui représente l'Assomption à l'Assemblée nationale depuis 2012. À quelques jours de la rentrée scolaire, il reste 125 postes d'enseignants à pourvoir dans la région de Lanaudière. Selon les plus récentes données du ministère de l'Éducation, il y a 51 postes à pourvoir au Centre de service scolaire des Affluents et 74 du côté du Centre de service scolaire des Samars. Ainsi, dans la région, il ne manque que 2,2% du personnel enseignant, alors que l'on compte un total de 5,687 postes. Pour terminer, la ville de Saint-Lin-Laurentide a honoré 2 personnes pour leur implication suivant l'incendie survenu en juillet sur la rue Saint-Louis. Lors d'une séance du conseil municipal, la ville a souligné le courage, la générosité et la solidarité dont ont fait preuve André Paquet et Julie Parisien pendant ces événements. Rappelons que cet incendie avait nécessité le travail d'une 50aine de pompiers pendant 8 heures. Voilà, ça complète pour plus de nouvelles. Consultez montjoliette.com.
10: Merci beaucoup. En sport, Alexis Sanchez qui a fait ses débuts avec le CF Montréal hier soir à Columbus. Le Chilien de 37 ans est entré en jeu à la 79e minute puis a aidé l'équipe à préserver une victoire de 2-1. Montréal qui signe donc un troisième match de suite sans défaite. Noah Strid qui a marqué le but gagnant. Son premier avec l'équipe. Mais pour revenir à Alexis Sanchez, c'est une vedette du soccer à travers le monde. On est chanceux de l'avoir à Montréal.
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10: Bon, la journée d'aujourd'hui puis la journée de demain, ça va se ressembler encore. Du soleil pas mal toute la journée. 25 aujourd'hui, ça se dégage cette nuit, minimum de 12. Demain aussi du soleil, 26. Présentement sur la Naudière, on a 16 degrés.
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10: On salue au passage, encore une fois au passage, Saint-Zénon, les gens de Sainte-Élisabeth et Sainte-Geneviève-de-Berthier ce matin. Mumford & Sons, tout de suite, voici Here, avec la participation de Chris Stapleton.

7h31 minutes dans les 100 000 matins. Ghislain avec vous autres jusqu'à 9h en remplacement de Sylvain Morin qui est en vacances. Il a sorti ses vacances hier pour venir nous rejoindre du côté d'Alchimiste Microbrasserie. C'était une superbe soirée. Je salue au passage tous nos invités, nos chroniqueurs qui étaient là avec le plus grand des sourires. On est choyés de voir ces gens-là se déplacer pour le lancement. Nouvelle programmation, nouveaux animateurs dans certains cas à compter du 31 août, 24 reprises des chroniques habituelles, le 24 août. Mais à compter du 31 août, vous allez vous rendre compte qu'il y aura des changements assez importants sur les ondes de votre radio. Dans les prochaines, je vais recevoir Vince Lemire en entrevue. On va lui parler. Il est en spectacle demain soir du côté de la Valtrie dans le cadre de Rythmes et Courants. Un gars de Lanaudière, joué juste en passant. Hein, j'aime ça dire en passant. Mais c'est un gars qui est fort sympathique. Puis sur scène, c'est juste incroyable ce qu'il nous propose. Alanis Morissette, You Ought to Know. Et bien, un peu plus tard, je vais faire ça vers quelle heure? Non? Dans la prochaine heure, il me reste une paire de billets pour le gala de Corinne Côté pour le Festival du Rire de Joliette. Donc, il reste une paire de billets. Il y en a tout, c'est tout. Après, il n'y en a plus pour le gala de Corinne Côté. Surveillez ça dans l'heure de 8 heures. Arrête.

0: Ça, c'est la portion du matin. Vous allez faire un ben voyons donc, je vous le dis. Nouvelle tendance assez particulière sur TikTok. Il s'en passe des affaires sur TikTok. Le poop maxing. C'est pas une blague. L'idée, c'est de chercher à optimiser, je dirais, son transit intestinal en regardant un peu ce qui se passe dans la toilette. Bon, donc il y a des internautes qui vont aux toilettes et qui filment le tout et flushent et regardent de quoi ça a l'air. Il y a un gastro-entérologue qui trouve la tendance assez positive. Selon lui, l'alimentation, l'hydratation, l'exercice, les fibres, ça joue un rôle important pour avoir un transit en santé. Puis il recommande même de jeter un coup d'œil à ses selles avant de tirer la chasse parce que leur apparence peut révéler souvent un problème de santé. Bon, là, c'est devenu une mode sur les réseaux sociaux TikTok. Après les influenceurs beauté ou les autres influenceurs, ben c'est parti, les influenceurs de salle de bain. J'espère ne jamais tomber sur un de ces vidéos-là, mais je pense que parce que je viens d'en parler, je suis faite. Ouais. Eh ben.
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0: Mal, je devais lui parler tout de suite après sa toune, Vince Lemay, qu'on a entendu avec On aime le whisky, mais la technologie étant ce qu'elle est, peut-être mes doigts aussi qui ont mal pitonné le numéro. Il sera de passage demain dans son petit patelin à lui, du côté de Rythme et Courant à La Valdrie. Salut Vince Lemay.
1: Bon matin.
0: Bon matin. Je t'ai-tu réveillé? J'espère que non.
1: Ah, mais non, écoute, moi je suis rendu avec une petite fille de 6 mois.
0: Ah.
1: Fait que moi, les matins, c'est très tôt maintenant aussi.
0: Ah, ben bravo. En tout cas, c'est moi. Non, c'est très tôt, mais c'est tellement le fun. C'est tellement. Moi, j'appelle. Ben oui. Je dis que c'est vivifiant. Tu sais, je veux dire, des fois, oui, ça tire de l'énergie, mais finalement, ça amène tellement plus de positif.
1: Ben oui.
0: Mais là, bon, j'allais te poser ma première question, mais avec ton petit bébé, ça élimine ma première question. Parce que je voulais te poser la question. T'es-tu du genre fonctionnel tôt le matin ou ça te prend 3 cafés?
1: Ah. Écoute, on a appris à être fonctionnel le matin, mettons. Avec un petit café quand même.
0: Le spectacle de demain, donc, tu seras à La Valdrie. T'es un gars de La Valdrie aussi, là. Les gens qui le savent pas, là. Fait que c'est...
1: Ben oui, exactement. C'est ma ville d'enfance. J'ai grandi là-bas. Je suis déménagé quand même jeune, mais c'est mon patelin. Fait que c'est toujours le fun de retourner faire un show là-bas.
0: Qu'est-ce que tu nous réserves pour ce spectacle-là demain, Vince?
1: Écoute, c'est mon spectacle de ma tournée À la bonne place. Donc, comme d'habitude, ça va être un gros party. Mon show, il est très festif. C'est fait pour toute la famille. Je vous joue des tunes de mon album, de mes albums, en fait, bien sûr. Mais je vais jouer aussi des covers de country qu'on aime tous, mm-hmm. La danse en ligne. Il y en a pour tout le monde.
0: Ah oui, la danse en ligne. Ça prend ça. La danse en ligne.
1: Ça prend tout le temps, ça.
0: Puis pour t'avoir vu une fois en show, on s'ennuie pas, là. Je veux dire, il n'y a pas de temps mort. Là. C'est...
1: Non, exactement.
0: C'est pas mal
1: exactement,
0: le but d'un show, tu vas me dire.
1: Pardon?
0: J'ai dit, c'est pas mal le but d'un show, tu vas me dire, mais en tout cas...
1: C'est... Oui, ben c'est ça, exactement. Effectivement, c'est, en tout cas, moi, j'aime bien ça quand les shows bougent puis quand ça l'arrête pas. Fait que c'est ça que je donne comme show avec mon spectacle À la bonne place. Donc, elle n'a pas manqué. Une belle tournée, on a du fun au bout, puis c'est avec tout mon band. Fait que,
0: OK. Puis là, si quelqu'un ne te connaît pas encore, ne connaît pas Vince Lemay, tu lui dis quoi pour lui donner envie de venir te voir demain?
1: Je lui dis que je suis le genre d'artiste que si jamais tu connais pas le country en général ou que peut-être tu as un petit préjugé sur le country, ben je finis tout le temps par changer l'esprit des gens et faire aimer le country au monde. Donc,
0: okay.
1: C'est peut-être ce que je dirais à quelqu'un qui ne me connaît pas pour le rendre curieux de venir découvrir mon univers. Voilà, donc j'essaie de faire sonner le new country québécois comme si c'était... Mm.

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1: Du New Country, mais ouais, des vieux classiques, j'adore. Je suis aussi un gars qui écoute un peu de rap de temps en temps. Post Malone en fait partie, Eminem. Puis les gens qui ont déjà vu mon show savent que j'aime ça faire une petite reprise. Surprise d'Eminem, justement, en mode country.
2: OK.
1: Donc, ouais, fait que c'est ce qui fait toute la couleur de mon bagage musical. J'aime bien des styles différents.
2: C'est quoi? Y a-tu un événement de quoi de drôle, d'inattendu qui t'est déjà arrivé sur scène? Parce que j'aime ça poser cette question-là aux artistes. On voit un petit peu leur couleur, leur nature. Y a-tu déjà un événement où tu dis, ah oui, cette fois-là, j'ai perdu mes moyens? Ou ça t'est déjà arrivé?
1: Écoute, ben, ça m'est déjà arrivé dans un spectacle qui est, ben, en tout cas, je sais pas si c'est inattendu, c'est déjà arrivé à du monde, mais que le plus, c'est que c'est dans un mariage, qu'il y a une bataille qui se déclenche devant, puis que le show, toute la foule s'est vidée parce qu'il y a comme une
2: bataille ah, ouais.
1: qui s'est déclenchée dans la foule. Fait que ça, c'était quand même assez spécial, puis c'est juste à un moment donné, whoop, mon public, il est tout parti. Mais bon, ça, c'est une des choses qui est inusitée, qui m'est arrivée en show. Écoute, il arrive tout le temps ben, des trucs dans les spectacles, c'est sûr, mais généralement, ça se passe assez bien. C'est ce qui est la bonne nouvelle.
2: Ben, tant mieux, puis ben, on va te souhaiter un bon show. Nouvelle chanson que tu présenteras demain, ça aussi, je retiens ça. Puis, si je te donne une dernière question, tu complètes la phrase, demain soir, la Veltrie, il faut venir voir Vince parce que...
1: Parce que ça va être le feu.
2: Voilà. OK, ça va être le feu. Parfait, puis il va
1: ça
2: faire
1: va
2: beau en plus.
1: Ça va être le feu
2: avec mes
1: courants.
2: Il va faire beau en plus de ça. Première partie, ouais. Tom Chicoine, que vous verrez d'ailleurs demain du côté de Rythme et Courant. Vince Lemay, c'est toujours un plaisir. Puis ta nouvelle toune, si tu passes dans le coin, tu viens nous la faire, là.
1: Ben avec grand plaisir.
2: Ça va faire du bien entendre ça. Merci, Vince. Bon show.
1: Ben, merci à vous autres.
2: Salut, 7h58, les infos, ça s'en vient dans les prochaines minutes. Et puis, on repartira ça en musique dans la prochaine heure avec du Somber.
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2: Sur l'ensemble du territoire, ça semble bien aller. 40 vers Montréal, sortir de Montréal. La 640 dans les deux directions. 25 sud, il y avait tout à l'heure un ralentissement dans le secteur de Grande-Allée. C'est quasi terminé, je vous dirais. Et partout ailleurs, si vous êtes témoin de quelque chose, 450-753-1035.
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2: Bon jeudi, ici Louis-Philippe Arnoirel. Le premier ministre Mark Carney aurait demandé aux provinces de remettre les produits alcoolisés américains sur les tablettes. Cette annonce survient après que le président Donald Trump a annoncé mardi qu'il suspendait pendant 3 jours les nouveaux droits de 50 %. Les deux gouvernements sont actuellement en train de mettre au point le texte de l'accord. Monsieur Carney, qui a présenté hier le projet aux premiers ministres provinciaux, a déclaré qu'il s'appuie sur les avantages commerciaux dont bénéficie déjà le Canada vis-à-vis des États-Unis. La durée médiane du séjour aux urgences était de 5h12 minutes l'an dernier au Québec, selon un rapport de l'Institut économique de Montréal. Cela représente une légère amélioration de 11 minutes en comparaison avec l'an dernier. Depuis 2018, le temps d'attente médian aux urgences a augmenté de 41 minutes à travers la province. La durée médiane du séjour dans une salle d'urgence est calculée depuis l'arrivée du patient, lorsqu'il est enregistré avec sa carte d'assurance maladie, jusqu'à sa sortie de l'hôpital ou son admission dans une autre unité. À l'aube de la campagne électorale qui pourrait débuter dès la semaine prochaine, le Parti québécois a dévoilé son nouveau slogan hier. La formation souverainiste invite les électeurs à faire le choix de la confiance. Le chef péquiste Paul Saint-Pierre Plamondon espère reconstruire le lien de confiance entre le gouvernement et la population. Il accuse la coalition Avenir Québec d'avoir rompu ce lien de confiance à coups de promesses non tenues, de gaspillage de fonds publics et d'inaction sur plusieurs tableaux. Et par ailleurs, le Parti conservateur du Québec a dévoilé sa plateforme électorale en vue du scrutin du 5 octobre. Le parti mise sur 4 grandes priorités: accroître la richesse des Québécois, augmenter l'offre des soins en santé, redonner de l'oxygène aux familles et renforcer l'autonomie de la province au sein du Canada. La formation politique d'Éric Duhaime propose un allègement fiscal pour les particuliers et les entreprises, de même que la plus importante baisse d'impôts des particuliers et des taxes à la consommation de l'histoire du Québec. C'est ce qui complète vos actualités Arsenal Média. Passez une bonne journée sur nos ondes.
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8h05 dans les 100 000 matins au sport rapidement. Le CF Montréal qui a vaincu le Crew Columbus hier pour la première fois depuis très longtemps, depuis le mois d'août 2022. Il y a Félix Auger-Aliassime en tennis qui a perdu en deux manches devant l'Américain Frances Tiafoe. Et puis les Rays de Tampa Bay au baseball ont eu raison des Blue Jays de Toronto 7-6. Quand même, mais ils ont bien remonté parce que c'était 7-1 à un moment donné. Météo aujourd'hui, le soleil est au rendez-vous, 25 degrés. La nuit prochaine, 12, c'est le minimum, mais c'est un ciel dégagé. Pourquoi? Parce que demain aussi, on aura droit à un ciel sous le soleil avec un maximum de 26. 14 degrés présentement sur la Naudière. Home Wrecker, voici Somber dans vos 100 000 matins jusqu'à 9h. C'est Ghislain en remplacement de Sylvain Morin. Je vous souhaite un bon début de journée avec le soleil et peut-être le meilleur café du monde.

notre jeu le plus gros mensonge de 2016 ce matin. Trois affirmations, il y en a une qui est fausse, vous devez me trouver laquelle. Et à la fin de l'émission, ben je donne la réponse. Et parmi ceux et celles qui me donnent les bonnes réponses, c'est rare que j'ai des mauvaises, je vous dirais. Vous pourriez en fait gagner votre carte cadeau de 25$ chez Bâton Rouge. Trois affirmations, donc on commence au cinéma en 2016. Juste la fin du monde de Xavier Dolan est probablement le gros événement cinématographique québécois de 2016, le film va gagner le Grand Prix à Cannes. Au sport, en 2016, Penny Oleksiak explose aux Jeux de Rio à seulement 16 ans. C'est une nageuse canadienne qui remporte 4 médailles, dont une d'or. Et en 2016, finalement, à la télé, Unité 9 débarque. La série de Daniel Trottier devient un phénomène majeur. Guylaine Tremblay, Micheline Langteau et les autres deviennent des visages incontournables du paysage télévisuel québécois. Il y a un mensonge parmi ces trois affirmations. Vous devez me dire lequel. Je pense que c'est relativement facile. Bon, c'est sûr que si votre ami s'appelle Google, ça peut aider un peu. Mais essayez d'y aller là par vous-même. Là, c'est, des fois, je ne sais pas. Par vos connaissances, après ça, vous pouvez vérifier avec ce que vous voulez. OK. Jonathan Pinchot, belle infirmière. Je vous donne la réponse pour ça un petit peu plus tard.

Utilise le numéro 450-753-1035. Il y a des gens qui le savent. Déjà des réponses qui sont rentrées. Wow! C'est du rapide! 753-035, messagerie texte ou le bon vieux téléphone au 1035.

0: 8h16 dans les 100 000 matins, le Festival du rire de Joliette qui se met en branle aujourd'hui pour les trois prochains jours. Et il y a différents galas également qui vous seront présentés. Dès demain, celui de Danick Martineau, le 22 août, Corinne Côté, et le 23 août, le gala de Billy Tellier. J'ai maintenant une paire de billets pour le gala de Corinne Côté. C'est ma dernière paire de billets à vous donner maintenant. Je vous rappelle que c'est pour le gala du samedi 22 août à 20h au Centre culturel des Jardins. Sinon, ben il y a des billets sur spectaclejoliette.com ou encore festivaldurire.ca si vous voulez avoir vos billets, si vous ne les gagnez pas. Mais je peux vous dire qu'il ne reste plus beaucoup de billets et vous risquez de passer une sacrée belle soirée. Donc, vous me téléphonez maintenant 450-753-1035. Message texte également 753-1035. Une paire de billets pour le gala de Corinne Côté, à compter de ce samedi 20h. Je vous souhaite bonne chance. Vous allez passer une méchante belle soirée. Je vois Mathieu Cyr dans la liste, entre autres. Cathy Gauthier parmi les invités. Pour ne nommer que ces deux-là pour le moment. Les infos s'en viennent. Jessica Potsou sera aux infos dans les prochaines minutes. La suite dans un instant.
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11: 16 degrés, les 8h22, Jessica Potsou, bon début de journée. On va parler, en fait, tu vas nous parler du dossier sur les droits de douane. Avant, tu vas faire le point. Je suis pas capable de me relire. Je suis pas capable de lire mon écriture.
12: Il n'y a pas de problème. Donc, le premier ministre Mark Carney aurait demandé aux provinces de remettre les produits alcoolisés américains sur les tablettes. Cette annonce survient après que le président américain Donald Trump a annoncé mardi qu'il suspendrait pendant 3 jours les nouveaux droits de douane de 50 %. Les deux gouvernements sont actuellement en train de mettre au point le texte de l'accord. M. Carney, qui a présenté hier le projet d'accord aux premiers ministres provinciaux, a déclaré que cet accord s'appuie sur les avantages commerciaux dont bénéficie déjà le Canada vis-à-vis des États-Unis. En politique maintenant, l'autrice et chroniqueuse Geneviève Peterson se présentera dans l'Assomption sous les couleurs de la CAQ. Bien que l'annonce n'ait pas été officiellement faite, la nouvelle aurait été confirmée par TVA Nouvelles et Radio-Canada. En plus d'avoir publié des romans tels que « La déesse des mouches à feu » et « La reine de rien », Geneviève Patterson a été chroniqueuse pour le Journal de Montréal et animatrice radio. Elle avait d'ailleurs annoncé son départ de Cogeco Média l'an dernier. Elle tentera de succéder à François Legault, qui représente l'Assomption à l'Assemblée nationale depuis 2012. À quelques jours de la rentrée scolaire, il reste 125 postes d'enseignants à pourvoir dans la région de Lanaudière. Selon les plus récentes données du ministère de l'Éducation, il y a 51 postes à pourvoir au Centre des services scolaires des Affluents et 74 du côté du Centre des services scolaires des Samars. Ainsi, dans la région, il ne manque que 2,2 % du personnel enseignant, alors que l'on compte un total de 5 687 postes. Pour terminer, la ville de Saint-Lin-Laurentide a honoré 2 personnes pour leur implication suivant l'incendie survenu en juillet sur la rue Saint-Louis. Lors d'une séance du conseil municipal, la ville a souligné le courage, la générosité et la solidarité dont ont fait preuve André Paquin et Julie Parisien pendant ces événements. Rappelons que cet incendie avait nécessité le travail d'une 50aine de pompiers pendant 8 heures. Pour terminer, C'était tout. Voilà, ça complète. Pour plus de nouvelles, consultez monjoliette.com.
11: Je dis bon, ça y est, recommence. Recommence. Hey, merci. Côté météo, sur ma feuille, il y a aujourd'hui là, les fameux pictogrammes. Il y a soleil, soleil. Samedi, c'est soleil, nuages foncés, nuages pâles, de la pluie. Puis dimanche, c'est nuages foncés, nuages pâles, puis de la pluie. Mais pour aujourd'hui, c'est le soleil avec un petit... juste une petite tache. C'est un petit nuage de rien du tout. Je sais pour vous dire qu'il va faire 25 aujourd'hui, 12 demain, puis 26 demain. Pas mal de journées semblables. Presque pas de nuages aujourd'hui.
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11: matins. On salue les gens de Saint-Sulpice, de Village-Saint-Pierre et de Saint-Roch-la-Chigan. J'ai vraiment battu des records d'écriture. J'ai de la misère à me relire. Ça n'a pas de bon sens. Notre hit Grand Bazou, les Grands Bazous tous les midis en semaine de midi à 13 avec Richard Z. Sirois. On est en 84. Voici Bruce Springsteen.
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Vous allez peut-être faire un petit... Vous autres aussi, quand je vais vous dire qu'on attend une Reine des Neiges 3 pour novembre 2027, c'est là que vous le faites. OK. Puis pourquoi je vous parle de ça? Parce qu'il y a un chanteur qui a failli ne pas... Il aurait pu être Christophe dans La Reine des Neiges. Je parle de Nick Jonas, qui aurait pu être Christophe. Il avait auditionné pour le rôle, mais il avoue aujourd'hui avoir complètement raté son audition. Le problème, c'est qu'apparemment, personne lui avait dit qu'il devait chanter. Donc, il arrive donc sur place, on lui demande « qu'est-ce que tu vas chanter? » Et Nick a répondu « je sais pas ». Et il a finalement improvisé une chanson de comédie musicale. Et selon ses propres mots, c'était horrible. Kristen Bell, qui fait la voix d'Anna, lui a évidemment lancé « c'est sûrement pour ça que t'as pas été choisi ». Et Nick, lui, garde son sens de l'humour et puis il dit qu'il aurait quand même fait un meilleur Christophe. Mais au moins, il a pas boudé le film. Il dit avoir adoré La Reine des Neiges dès la première fois. Mais pour ce qui est du troisième volet, on attend ça quelque part au mois de novembre 2027. J'ai l'impression que ça va aller chercher beaucoup d'adeptes, encore une fois, de ceux qui ont vu les deux premiers volets. C'est tellement un bon film, en plus c'est beau, l'histoire est belle. Emmêlé dans ses cheveux, JF posé tout de suite dans les 100 000 matins de ce jeudi.

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1: Nicolas Framery que j'accueille à nouveau cette semaine. Salut Nicolas.
2: Salut Gislain.
1: Content de te retrouver et ouais. T'es pas seul parce que tu nous fais encore une fois découvrir une belle entreprise de la région.
2: Ben non, puis effectivement, la MRC de Joliette, on a des beaux attraits touristiques et je trouvais ça intéressant. C'est notre dernière là, avec vous là, pour la saison touristique. Puis, on a une entreprise sur notre territoire qui est assez inusitée. Fait qu'aujourd'hui, j'ai demandé à Isabelle Gagné de venir avec nous vous présenter comment l'entreprise Au Jardin des Noix, dans laquelle elle est partenaire. Entreprise qui est située à Saint-Ambroise-de-Kildare. Ouais. Et on se disait hors d'onde que, ben oui, tout le monde a entendu parler du Au Jardin des Noix, mais c'est quoi?
1: Fait que, bonjour Isabelle.
3: Bonjour.
1: Bienvenue chez nous.
3: Merci.
1: Aujourd'hui, on vous propose une sortie un peu différente dans Lanaudière, direction Saint-Ambroise. Qu'est-ce qu'on vient découvrir au Jardin des Noix?
3: Au Jardin des Noix, ben c'est un lieu assez unique, en fait. On est un site agrotouristique consacré à la culture et à la découverte des noix du Québec. Chez nous, on vient pas juste acheter des noix, on vient vivre le lieu. On peut y marcher, goûter, apprendre.
1: C'est une expérience en plus.
3: Exactement. On peut flâner, passer un moment de journée extraordinaire.
2: Ce qu'Isabelle me disait tantôt, puis elle me dit, Nicolas, elle dit, vous connaissez des vergers? Ben oui, des vergers de pommes, c'est pas mal ça. Ben, elle dit, chez nous, c'est pareil, c'est comme, c'est une noiseraie. Fait que moi, j'ai en plus réappris le mot noiseraie, 4000 arbres, puis je comprends qu'on peut y aller en famille, là, aller se promener puis cueillir des noix. Là.
1: Il y a combien de variétés? Puis qu'est-ce qu'on a comme noix chez vous?
3: Oui. On en a une quinzaine, en fait, de variétés d'arbres à noix. Mais commercialement, ce qu'on produit, ce sont surtout la noisette et la noix de noyer noir. Et je vous confirme, comme le disait Nicolas, très peu de gens savent qu'on produit des noix ici au Québec. Et maintenant, ben, ça fait déjà plus de 7 ans qu'on est ouvert. Okay. Plusieurs visiteurs nous disent que au Jardin des Noix est devenu un incontournable dans Lanaudière. Ça vient du cœur et ça nous touche énormément.
2: Isabelle, tu sais, vous disiez tantôt, on est probablement un des seuls au Québec, mais peut-être même au Canada.
3: Il y a d'autres vergers, surtout en Ontario, d'arbres à noix, oui. Mais au Québec, on s'est mécanisé et équipé pour être capable de décliner plusieurs produits à partir des noisettes et des noix de noyer noir.
1: Bon, quand on sera sur place, qu'est-ce qu'on peut y faire, entre autres, comme activité?
3: On peut s'y promener librement. On peut suivre un audio guide qu'on a développé pour découvrir l'histoire des arbres, parcourir aussi notre sentier artistique où on y trouve des dizaines de sculptures qui sont déposées à ciel ouvert.
1: OK.
3: On propose aussi plus d'une trentaine d'activités de cueillette par année, cueillette de champignons, de forestibles. Et bientôt, dès la semaine prochaine d'ailleurs, on ouvre l'auto-cueillette de noisettes où vous pouvez vous présenter librement pour venir cueillir les noisettes. Vous pouvez également, un peu plus tard, venir cueillir la noix de noyer noir chez nous, avec nous.
1: J'ai une question. C'est-tu bien, bien haut, un noisetier? C'est à quelle hauteur? Faut-tu monter dans un escabeau? C'est-tu comme un pommier?
3: Ah, là, vous me posez une question.
1: Non, mais j'ai jamais vu ça. Fait que ça, c'est un incontournable. Faut que j'aille là. J'ai pas le choix.
3: Nos noisetiers, ben oui, on vous attend. Il y a une technique spéciale pour cueillir les noisettes.
1: OK, on shake pas, là, puis ça tombe, là.
3: Dans ce cas-là, non. Okay. Pas dans le cas des noisettes.
2: OK. Ouais. Tantôt, Gislain avait une question qui est quand même fondamentale. On parle beaucoup d'allergies aux noix, aux arachides, etc. Des gens qui ont des allergies pour ce genre de produits-là, est-ce qu'ils peuvent quand même venir chez vous ou vous déconseiller exact?
3: Oui. Ben, on les accueille en boutique. On a plusieurs produits comestibles et d'autres non comestibles qui sont tous liés à la forêt. Donc, c'est possible pour toute personne qui a envie de découvrir un univers à la noix au Québec est bienvenue chez nous.
2: Mais là, je comprends que si on vient cueillir des noix en boutique, après ça, une fois que j'ai des noix, je sais pas trop quoi en faire. Vous avez plein de produits de livres, puis vous donnez plein de conseils pour que les gens après puissent soit les transformer ou ils peuvent aussi acheter des produits transformés chez vous.
3: Oui, tout à fait. Les deux sont possibles. La noix brute, la noix en coque s'achète. On a tous les casse-noix possibles pour vous aider à les craquer à la maison par la suite. Et on mise beaucoup sur l'éducation. Donc, quelqu'un qui entre chez nous... va apprendre, c'est sûr, parce que tous nos ambassadeurs, on est tous fous de la noix, au Jardin des Noix, et on aime partager notre connaissance sur les noix et pouvoir offrir une panoplie de produits liés à la forêt à tous les visiteurs.
2: Donc, je comprends que si je suis une jeune famille ou si je suis en couple puis que je me demande quoi faire dans ma journée, je peux me rendre chez vous et y passer facilement quoi, toute l'avant-midi ou l'après-midi, en fait.
3: Absolument, d'autant plus que les gens peuvent même manger. On a un comptoir gourmand qui offre à manger. Donc, plusieurs viennent, prennent leur repas à l'extérieur, à l'ombre des noisetiers, à l'ombre des arbres. Et exactement, donc plein de choses sont possibles pour des petites familles, là.
1: Vous faites des réceptions aussi, des spectacles. J'ai vu ça passer également, ça aussi. C'est un bel endroit là, pour la photo, par exemple, aussi, là. Il y a plein d'activités qu'on peut faire là-bas. Là.
3: Oui,
1: il y en a. J'ai vu des auteurs passer pour des lancements de livres aussi.
3: Oui, tout à fait. On loue l'espace à des groupes corporatifs, des groupes familiaux. Mm-hmm. En effet, les spectacles, là, on en a environ un par mois.
1: OK. Oui,
3: c'est ça. C'est pas mal chouette. La salle s'y prête parfaitement. C'est une petite salle intime. On a 65 spectateurs, donc c'est très, très... On est très connectés aux bons artistes qui y jouent.
1: Hey, ça, c'est le fun. Puis... Je cherche ton prénom.
3: Nicolas
1: mentionnait, bon, la boutique sur place, on peut repartir avec des échantillons, là, on peut goûter là, puis amener ça chez nous.
3: Oui, une chose qui nous distingue, c'est que contrairement à plein d'autres boutiques ou à l'épicerie, quand vous venez chez nous, vous goûtez.
1: Okay. Donc, on peut goûter avant d'acheter.
3: Les dégustations sont une part importante de notre façon de fonctionner pour faire découvrir par les papilles aux gens les goûts extraordinaires des produits d'ici.
1: Parlez-moi, Isabelle, des heures d'ouverture. Quand est-ce qu'on peut passer?
3: Ouais, on a décidé qu'on se cassait plus la tête, puis on voulait faciliter la vie des visiteurs. On est ouvert maintenant 7 jours sur 7. De 9h à 17h.
1: OK. Puis le site web pour les informations, les activités aussi qui est disponible?
3: Tout à fait, oui. Plusieurs activités de cueillette notamment et les spectacles se réservent tous via notre site web. Si les gens ont des questions, ils peuvent nous appeler. On répond.
2: Wow. Fait qu'on vous google au Jardin des Noix, c'est facile à trouver.
1: Ouais, ben oui.
2: Sinon, l'adresse du site web, c'est quoi? Est-ce que vous la connaissez?
3: Aujardindesnoix.com.
1: Voilà.
2: Parfait.
1: Tapez ça, Jardin des Noix, Saint-Ambroise, Google, vous allez avoir la direction. Je trouve ça le fun. Tu t'arrives là pour une heure, puis tu te ramasses à la fin de la journée, tu as passé la journée là.
2: Je rappelle aux auditeurs que l'été est encore loin d'être fini. La semaine prochaine, il y a beaucoup de parents qui se retrouvent sans camp de jour parce que là, on est un petit peu sur la fin des camps de jour. Fait que si on se cherche des activités, encore une fois, inusitées, mais je pense que le Jardin des Noix vient de nous démontrer qu'il y a plein de choses à faire dans notre belle MRC.
3: Justement, je peux juste rajouter que nous sommes encore une fois pour la 6e ou 7e année sur le parcours de la journée porte ouverte des fermes Québec.
1: Ah oui, OK.
3: L'UPA.
1: Cet automne, ça s'en vient, là, je pense.
3: Oui, tout à fait. C'est le 13 septembre, le dimanche 13 septembre. Donc, on y accueille souvent quelques milliers de visiteurs. Alors,
1: On est chanceux d'avoir cette noiserie dans la région.
2: Ben, en fait, oui, tout à fait. Puis, elle contribue, en fait, le Jardin des Noix contribue avec les autres attraits. Si jamais vous venez de plus loin, vous dites « Hey, je me questionne encore si je viens juste dans la MRC pour une journée pour le Jardin des Noix. » Je rappelle qu'à quelques kilomètres, vous avez aussi le Parc des Chutes, Mont-à-Peine avec Sainte-Mélanie où il y a une tyrolienne. Après ça, vous pouvez facilement faire du vélo. Fait que il y a beaucoup de choses qui sont à faire dans la MRC. Je remercie beaucoup Isabelle d'être venue aujourd'hui avec
1: nous. Isabelle.
2: Pour nous présenter au Jardin des Noix. Et puis, j'invite encore une fois nos auditeurs, s'ils ont des questions sur la MRC, allez sur tourismejoliette.com.
1: Nicolas Framery, merci beaucoup.
2: Ça fait plaisir.
1: Ça a été plaisant. Merci Isabelle.
3: Merci à vous.
1: Merci, une belle entreprise à découvrir.
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0: Un autre matin passé en bonne compagnie. Wow, que ça passe vite depuis 6 heures ce matin. Je m'appelle Ghislain Demers en remplacement de Sylvain Morin. Ma réponse à mon gros mensonge de 2016, je pense que vous avez été à l'unanimité, vous avez trouvé la bonne réponse. En 2016, je disais Unité 9 débarque, la série de Daniel Trottier qui devient un phénomène majeur. C'était pas vrai. C'est en 2013 qui est arrivé dans nos télés l'excellente série Unité 9. Donc, c'était l'affirmation numéro 3 qui était le gros mensonge dans tout ça. Je vous retrouve demain pour l'édition du vendredi. Toujours beaucoup de plaisir le vendredi également. Je m'appelle Justin Demers. Agréable journée à toi, en voiture, vers la maison, vers le travail, peut-être même en congé. C'est Olivier Bombardier qui prend place dans les prochaines minutes. Bonne journée, soyez prudents.
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2: Bon avant-midi tout le monde, c'est Ali Bombardier qui vous parle, j'espère que ça va bien. Bon jeudi, en passant, bon jeudi. Installez-vous bien là, parce que le meilleur de la musique, ça commence maintenant, même si 24 heures sur 24 en haut. On est bon de même. Jonas and the Massive Attraction qui débarque avec Je crie ton nom, Gab Forêt, appel manqué. Mais là, dans les prochaines minutes, je vais vous parler d'un groupe de métal qui poursuit Netflix en justice pour violation de marque concernant le film à succès de la plateforme, qui est K-Pop Demon Hunters. Un groupe de métal qui poursuit Netflix pour K-Pop Demon Hunters. Je vous donne les détails dans les prochaines minutes. Et on démarre avec Lola Young, Messi, au meilleur de la musique à AO. Bon jeudi tout le monde.

C'est là parce que dans une dizaine de minutes, je vais vous parler d'un groupe de métal chrétien qui poursuit Netflix en justice pour violation de marque concernant le film à succès de la plateforme K-pop Demon Hunter. Si vous savez pas c'est quoi ce film-là, c'est un grand, grand film à succès sur Netflix. C'est sûr que vous, si vous en parlez à vos jeunes, ils vont comprendre c'est quoi. Mais un groupe de métal qui poursuit un film pour enfants, moi je trouve ça extraordinaire, c'est pour ça que je vous en parle. Dans exactement 10 minutes, on poursuit en musique avec Sugar Ray, Every Morning, au meilleur de la musique à haut.

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1: Petit problème pour Netflix avec son énorme succès K-pop Demon Hunters, le groupe américain de métal chrétien Demon Hunter, qui existe depuis plus de 20 ans, là, poursuit Netflix. Il affirme que le nom du film crée de la confusion avec sa propre marque. Et il donne même un exemple. Il y a une personne qui aurait acheté pour 500$ de billets pour un concert de Demon Hunter, donc le groupe de métal chrétien. Puis lui, il pensait assister à un spectacle lié au film avec ses enfants. Là. Quand ils sont arrivés là, ils ont dû être étonnés, surpris. Ça a dû décoiffer comme show. Là. Le groupe demande maintenant à la justice de limiter l'utilisation du nom pour les concerts, la musique et les produits dérivés. Pour l'instant, il n'y a aucune décision qui a été rendue. Mais pour vrai, cette histoire-là m'a vraiment fait rire. Pauvre enfant qui sont allés voir le show de métal. En tout cas, j'espère que le show de métal y était bon. On prend une courte pause et au retour, Oh Dear Too Sweet, au meilleur de la musique à haut. Restez là.
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1: Le jour de son anniversaire, le 18 septembre prochain, Sarah Dufour va sortir son 4e album studio qui sera suivi d'une grande tournée en salle partout au Québec en 2027. On l'écoute, Sarah Dufour. Je suis mêlé au meilleur de la musique. 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
1: Si le simple fait de vous tenir plus droit pouvait améliorer un peu votre humeur, il y a une étude de l'Université McGill qui montre que des participants assis bien droits ont rapporté davantage d'émotions positives que ceux qui étaient effoirés. Ils ont aussi mieux réussi une tâche où ils devaient prendre certaines décisions risquées. Faut faire attention parce que là, les chercheurs disent que l'effet reste modeste. Mais ça montre quand même que notre posture pourrait influencer un peu notre façon de nous sentir et d'agir. Donc aujourd'hui, là, épaule droite, ça coûte vraiment rien d'essayer puis ça fait moins de mal de dos. On prend une courte pause et au retour, Blind Melon, No Rain, au meilleur de la musique à O, restez là.
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5: Bon avant-midi, ici Jessica Potsou. La durée médiane du séjour aux urgences était de 5h12 l'an dernier au Québec, selon un rapport de l'Institut économique de Montréal. Cela représente une légère amélioration de 11 minutes en comparaison avec l'an dernier. La durée médiane du séjour dans une salle d'urgence est calculée depuis l'arrivée du patient lorsqu'il est enregistré avec sa carte d'assurance maladie jusqu'à sa sortie de l'hôpital ou son admission dans une autre unité. Dans la Naudière, la durée médiane du séjour est de 6h11, alors que le délai pour voir un médecin est estimé à 1h47. En politique maintenant, l'autrice et chroniqueuse Geneviève Peterson se présentera dans l'Assomption sous les couleurs de la CAQ. Bien que l'annonce n'ait pas été officiellement faite, la nouvelle aurait été confirmée par TVA Nouvelles et Radio-Canada. Elle tentera de succéder à François Legault, qui représente l'Assomption à l'Assemblée nationale depuis 2012. Voilà, ça complète. 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

Un film qui ne sortira qu'en décembre provoque déjà une véritable folie pour certaines représentations très spéciales. Les billets se sont envolés en un temps record et des fans sont même prêts à tout, là, vraiment à tout, pour avoir leur place. Je vous révèle quel film il s'agit dans quelques minutes. Et ben là, on poursuit en musique avec The Killers, Mr. Brightside, au meilleur de la musique à haut.

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1: Le prochain Dune de Denis Villeneuve sort que le 18 décembre prochain, mais les billets s'arrachent déjà, là. Hey, à Montréal, les représentations en IMAX au cinéma Banque Scotia affichent presque complet jusqu'à la fin décembre. Il y a certains fans qui ont même attendu jusqu'à une heure sur le site de Cinéplex pour réussir à acheter leur place. Et ce format est extrêmement rare. Il existe seulement une quarantaine de salles dans le monde capables de le présenter et une seule au Québec. Bref, si vous voulez voir deux ou une troisième partie dans sa version la plus spectaculaire, mieux vaut ne pas attendre un mois de décembre, au mois de décembre pour acheter vos billets parce que sinon, il y aura plus de place. On prend une courte pause et au retour, Almost Monday, No More Regrets. Au meilleur de la musique à haut, restez là.
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Noir Silence, leur grand retour sur scène avec la tournée québécoise On Jase, samedi 22 août. Ils seront aux accélérations de camions de Saint-Joseph-de-Beauce, puis au Théâtre du Cégep de Trois-Rivières le 26 septembre prochain. Puis nous autres, ben on l'a en primeur, là, live, maintenant. Noir Silence, On Jase de toi au meilleur de la musique à haut.

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1: Et c'est fait, Alexis Sanchez a disputé ses premières minutes avec le CF Montréal. Il est rentré dans le match à la 79e minute hier soir contre Columbus. Et Sanchez n'a pas vraiment eu le temps de créer de grosses chances en attaque, mais il s'est montré très actif, très communicatif avec ses nouveaux coéquipiers. Et Montréal l'a remporté hier 2-1. Donc le CF Montréal est maintenant invaincu à ses trois derniers matchs. Go, go CF Montréal! Puis go Sanchez, fais-nous des buts. Bon, on prend une courte pause et au retour, c'est Talk Time Machine, au meilleur de la musique à haut. Restez là.

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6: Bon avant-midi, ici Jessica Potsou. La durée médiane du séjour aux urgences était de 5h et 12 minutes l'an dernier au Québec, selon un rapport de l'Institut économique de Montréal. Cela représente une légère amélioration de 11 minutes en comparaison avec l'an dernier. La durée médiane du séjour dans une salle d'urgence est calculée depuis l'arrivée du patient lorsqu'il est enregistré avec sa carte d'assurance maladie jusqu'à sa sortie de l'hôpital ou son admission dans une autre unité. Dans la Naudière, la durée médiane du séjour est de 6h et 11 minutes, alors que le délai pour voir un médecin est estimé à 1h et 47 minutes. En politique maintenant, l'autrice et chroniqueuse Geneviève Peterson se présentera dans l'Assomption sous les couleurs de la CAQ. Bien que l'annonce n'ait pas été officiellement faite, la nouvelle aurait été confirmée par TVA Nouvelles et Radio-Canada. Elle tentera de succéder à François Legault, qui représente l'Assomption à l'Assemblée nationale depuis 2012. Voilà, ça complète. Pour plus de nouvelles, consultez monjoliette.com.

Et si un seul petit mot pouvait protéger toute votre famille contre une arnaque de plus en plus difficile à détecter, avec l'intelligence artificielle, on le sait, même la voix d'un proche, peut maintenant être imitée. Il y a des experts qui recommandent une astuce toute simple et je vous explique ça dans les prochaines minutes. On va pouvoir entendre en musique Joey Lazy disparaître. On a aussi du Ariane Moffat qui s'en vient debout, mais on poursuit avec Benson Boone, Sorry I'm Here for Someone Else, au meilleur de la musique à haut.

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1: Avec l'intelligence artificielle, entendre la voix d'un proche au téléphone ne garantit plus que c'est vraiment lui. Des fraudeurs peuvent maintenant imiter la voix d'un membre de famille, de votre famille, et inventer une urgence pour vous demander de l'argent. Une astuce toute simple, c'est choisir en famille un mot de passe secret que personne d'autre ne connaît. Si un proche vous appelle en panique, ben demandez-lui ce mot avant de faire quoi que ce soit et surtout, raccrochez, rappelez-le directement avec son vrai numéro pour vérifier. Un petit mot secret aujourd'hui là, pourrait vous éviter une grosse, mais grosse arnaque. Quand je parle de votre famille, là, grand-papa, grand-maman, là, vos enfants, femmes conjointes, tout le monde, un petit mot secret. Ça peut être patate. Je sais pas. Attends. On prend une courte pause et au retour, Temper City, Self-Aware. Oh, le meilleur de la musique. Ah, c'est bon, ce show-là.
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Ça a été annoncé, là, un petit bout, là, la séparation du groupe K1. Après plus, là, de 25 ans de carrière, la toute dernière performance de l'histoire du groupe aura lieu le 4 décembre prochain à la Maison des Arts des Jardins de Drummondville, là où tout a commencé pour eux autres. Et quoi de mieux que de se l'offrir maintenant, en bas de ma belle, de K1 au meilleur de la musique. À haut.

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1: Je vais vous souhaiter bon lunch à tout le monde. Les grands bazous, ça s'en vient dans les prochaines minutes dès midi. Mon nom, c'est Ali Bombardier. On se retrouve dès demain, 9h, pour le meilleur de la musique à eau. D'ici là, passez un bon jeudi. Demain, là, il reste aujourd'hui, demain, puis après, c'est le week-end. Vous allez pouvoir en profiter. Puis, ben, restez toujours des nôtres, hein? Parce que vous le savez, le meilleur de la musique, c'est à eau. Passez une belle journée, puis à demain.
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7: Bonjour, ici Jessica Potsou. La Sûreté du Québec a procédé aujourd'hui à des arrestations à Trois-Rivières et à Saint-Lin-Laurentide en lien avec un dossier de trafic de stupéfiants. À Saint-Lin-Laurentide, une femme de 28 ans s'est fait passer les menottes alors que trois hommes âgés de 44, 40 et 51 ans ont été embarqués par les policiers à Trois-Rivières. Notons que les policiers avaient déjà saisi d'importantes quantités de drogue et d'argent dans le cadre de cette enquête. Le temps d'attente dans les urgences lanaudoises s'est amélioré dans la dernière année. C'est ce qu'a révélé l'Institut économique de Montréal dans un rapport publié aujourd'hui. La durée médiane du séjour des patients dans les urgences de la région était ainsi évaluée à 6h11 minutes l'an dernier, soit 29 minutes de moins que l'année précédente. Pour terminer, l'autrice et chroniqueuse Geneviève Peterson se présentera dans l'Assomption sous les couleurs de la CAQ. Bien que l'annonce n'ait pas été officiellement faite, la nouvelle aurait été confirmée par TVA Nouvelles et Radio-Canada. Elle tentera de succéder à François Legault, qui représente l'Assomption à l'Assemblée nationale depuis 2012. Voilà, ça complète. 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
1: Ça sera encore ZZ Top.
2: C'est correct, ça. C'est bon que ça reste dans le même.
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2: Oh. 20 août aujourd'hui et le 20 août, mais en 2024, il y a la tournée Music of the Sphere World Tour de Coldplay.
3: Oui!
2: qui est désignée comme la plus grande tournée rock de tous les temps. Gigantesque tournée qui a rapporté près $1 milliard. Oui. 8 800 000 billets vendus depuis mars 2022. Et la tournée n'est pas terminée. Il reste quelques spectacles en Australie et en Nouvelle-Zélande, ce qui va faire en sorte que l'avance de Coldplay sera presque insurmontable pour les prochaines années.
3: Oui!
2: On écoute Coldplay avec Clocks, le meilleur de la musique. C'est toujours ici, à O!
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0: Ben, si c'est toujours le meilleur de la musique sur le réseau Arsenal Média, le plus grand radiodiffuseur au Québec. On a un quart d'heure non-stop devant nous avec, entre autres, Metallica et Scorpions, deux grandes formations rock.
1: Je comprends donc.
0: Ça va commencer avec une chanson qui s'appelle Black Dog, mais on ne fait pas mention d'un chien noir dans le titre. C'est bizarre. Ça, c'est une question de consommation de substances.
1: Ah, je pensais qu'il y avait un chien, je sais pas, qui rôdait autour.
0: Ben, il y a eu un chien qui tournait, oui, autour du studio.
1: Ah, ben, c'est ça.
0: Oui, mais on parle pas de chien dans le titre.
1: Non, non, je sais, je sais.
0: Et ni dans les paroles. Alors, Led Zeppelin, ça s'en vient dans un instant. Au meilleur de la musique.
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1: Ah ben s'il y avait, Dépêche-Mode.
2: Il y avait, c'était censé, c'est ce qu'on a entendu.
1: People are people de Dépêche-Mode. Dans le monde du sport, mon cher Sylvain.
2: Ben, il y a des choses à surveiller. Ben, entre autres, les Blue Jays de Toronto qui sont en action cet après-midi. Face aux Devil Rays de Tampa Bay, c'est la fin de cette série entre les deux équipes. Vous savez que les Blue Jays sont encore dans la course, dans une course à finir. Ils ne sont pas les seuls, là. Il y a plusieurs poursuivants pour l'obtention d'une place en série dans la Ligue américaine. Et par la suite, journée de congé, si je ne m'abuse, puis on a une série face aux Yankees de New York, ce sera à surveiller. Et ce soir, à prime abord, on a tendance à penser que ce sera une petite facile pour les Alouettes de Montréal face à la formation d'Ottawa. Ce sera à surveiller. Ottawa, c'est pas compliqué. Pauvre équipe, aucune victoire jusqu'à maintenant cette saison. Et les Alouettes sont sur une lancée depuis maintenant presque le début de la saison.
1: Content de ne pas parler de match piège. Bravo.
2: Merci de l'avoir dit.
1: Hey, garde, pêche sur le piton, on écoute n'importe quoi. Okay,
2: vas-y. Ouais, c'est parti.
1: N'importe
2: c'est
1: quoi, vas-y.
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2: Il ben, y avait Niagara avec J'ai vu pour conclure ce show radio. Demain, entre autres, Plume de Crash et Green Day. Merci, Sylvain Caron.
3: T'es mieux de dire merci parce que, hey, c'est vrai, on prépare une belle rentrée musicale sur Oh, vous aurez des détails sous peu.
2: Toi, t'en sais trop, puis j'en sais pas assez.
3: C'est à toi à négocier.
2: Hey, t'as un beau T-shirt des Expos de Montréal.
3: Merci, merci. Ah, je suis nostalgique demain, moi.
2: Juste à dire, l'équipe n'existe plus depuis un méchant
3: bout. Sérieux, toi?
2: Salut tout le monde, à demain. Bye!
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13: Bonjour, ici Jessica Poitou. La Sûreté du Québec a procédé aujourd'hui à des arrestations à Trois-Rivières et à Saint-Lin-Laurentide en lien avec un dossier de trafic de stupéfiants. À Saint-Lin-Laurentide, une femme de 28 ans s'est fait passer les menottes alors que trois hommes âgés de 44, 40 et 51 ans ont été embarqués par les policiers à Trois-Rivières. Notons que les policiers avaient déjà saisi d'importantes quantités de drogue et d'argent dans le cadre de cette enquête. Le temps d'attente dans les urgences lanaudoises s'est amélioré dans la dernière année. C'est ce qu'a révélé l'Institut économique de Montréal dans un rapport publié aujourd'hui. La durée médiane du séjour des patients dans les urgences de la région était ainsi évaluée à 6h11 minutes l'an dernier, soit 29 minutes de moins que l'année précédente. Pour terminer, l'autrice et chroniqueuse Geneviève Peterson se présentera dans l'Assomption sous les couleurs de la CAQ. Bien que l'annonce n'ait pas été officiellement faite, la nouvelle aurait été confirmée par TVA Nouvelles et Radio-Canada. Elle tentera de succéder à François Legault, qui représente l'Assomption à l'Assemblée nationale depuis 2012. Voilà, ça complète. Pour plus de nouvelles, consultez monjoliette.com.

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1: Je vous souhaite un excellent jeudi chez nous. 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

Est-ce que je peux dire un des albums les plus mythiques des années 90, sorti en 1994 par Green Day? Et on a lancé d'ailleurs une édition spéciale de l'album Dookie en 2024. Et c'est sur cet album qu'on retrouve When I Come Around dans le meilleur de la musique. Je vous souhaite un excellent jeudi chez nous.

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1: 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Dans les prochaines minutes, on aura la musique de Almost Monday. Ça s'en vient. Philippe Phillips au retour avec Home.
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1: Je prends le temps de saluer les gens qui sont dans leur dernier moment de vacances parce que ben la rentrée des classes aussi, entre autres, arrive à grands pas. Et souvent, ben, les parents vont prendre des vacances avec les enfants, surtout quand les camps de jour se terminent avant la rentrée des classes. Donc, salutations à vous. Et salutations aussi au personnel enseignant et personnel scolaire qui vont retourner à l'école au courant des prochains jours de la semaine prochaine pour commencer à préparer les classes. Ça s'en vient rapidement. Je pense que l'été a été bon pour vous, que vous êtes bien reposés pour la rentrée scolaire. L'année prochaine, Cameron Whitcomb, ça s'en vient.
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3: Bonjour, ici Jessica Potsou. La Sûreté du Québec a procédé aujourd'hui à des arrestations à Trois-Rivières et à Saint-Lin-Laurentide en lien avec un dossier de trafic de stupéfiants. À Saint-Lin-Laurentide, une femme de 28 ans s'est fait passer les menottes alors que trois hommes âgés de 44, 40 et 51 ans ont été embarqués par les policiers à Trois-Rivières. Notons que les policiers avaient déjà saisi d'importantes quantités de drogue et d'argent dans le cadre de cette enquête. Le temps d'attente dans les urgences lanaudoises s'est amélioré dans la dernière année. C'est ce qu'a révélé l'Institut économique de Montréal dans un rapport publié aujourd'hui. La durée médiane du séjour des patients dans les urgences de la région était ainsi évaluée à 6h11 l'an dernier, soit 29 minutes de moins que l'année précédente. Pour terminer, l'autrice et chroniqueuse Geneviève Peterson se présentera dans l'Assomption sous les couleurs de la CAQ. Bien que l'annonce n'ait pas été officiellement faite, la nouvelle aurait été confirmée par TVA Nouvelles et Radio-Canada. Elle tentera de succéder à François Legault, qui représente l'Assomption à l'Assemblée nationale depuis 2012. Voilà, ça complète. 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

Scooter Gas qui d'ailleurs vont lancer leur tout premier album le 18 septembre prochain. Et on le cache pas, inspiré un peu de Chromeo RBO, des frères Achal, des trois accords, bref, un style inspiré des années 80 et 90. Ça va être bon, ça s'en vient tout de suite, c'est Smash Mouth dans le meilleur de la musique. Ah oh!

0: Là, pour les amateurs de sport, j'ai l'impression qu'on arrive vraiment dans le meilleur moment de l'année. Tout d'abord, on va commencer par la deuxième moitié de la saison de la Formule 1 qui recommence en fin de semaine. Ça s'en vient. Et par la suite, ben, il y a les matchs préparatoires dans la NFL. Reste deux fins de semaine d'action avant le début de la saison. Et bien sûr, les camps d'entraînement au hockey dans la Ligue nationale qui commencent dans quelques semaines à peine. Parce que dans un petit peu plus d'un mois, parce qu'on commence plus tôt cette année, le début de la saison dans la Ligue nationale de hockey, ça s'en vient assez rapidement. Et bien sûr, ben, il y aura la fin de saison et les séries éliminatoires dans le baseball majeur. Bref, ben les affaires surveillées, ça va être bien le fun. L'année prochaine, Benson Boone, ça s'en vient. C'est Beautiful Things au retour.
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10: Bon après-midi, ici Jessica Potsou. Les paramédics de la CSN ont finalement rejeté l'entente de principe qui était intervenue pour renouveler leur convention collective. Le vote global de ces syndicats révèle un rejet de l'entente dans une proportion de 71,6%. Ils sont environ 3300 membres de plusieurs syndicats de techniques ambulanciers paramédicaux, dont plusieurs dans la région de la Naudière. Du côté de Terrebonne, davantage de propriétaires dans le Vieux-Terrebonne ont maintenant droit à une aide financière destinée à la restauration du patrimoine bâti. Cette aide est offerte alors que le Vieux-Terrebonne a été désigné comme étant le 14e site patrimonial de la province. Cette mesure représente une occasion concrète pour les propriétaires de contribuer à la conservation et à la mise en valeur du riche patrimoine architectural selon la ville de Terrebonne. Pour terminer, la Sûreté du Québec a procédé aujourd'hui à des arrestations à Trois-Rivières et à Saint-Lin-Laurentide en lien avec un dossier de trafic de stupéfiants. Les quatre suspects devraient faire face à des accusations de possession de stupéfiants en vue d'en faire le trafic. Notons que les policiers avaient déjà saisi d'importantes quantités de drogue et d'argent dans le cadre de cette enquête. Voilà, ça complète. 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

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Julie Barry qui vous accompagne pour une dernière fois en onde aujourd'hui sur les ondes de haut, avant qu'on se retrouve peut-être pour d'autres vacances. Je vais passer du côté de notre station sœur, donc je vais savourer chaque moment que je vais passer avec vous cet après-midi pour vous accompagner à la maison. C'est avec beaucoup de bonheur quand même, je reste dans le réseau Arsenal Média. J'ai Arsenal avec le cheval tatoué sur le cœur, donc inquiétez-vous pas, on va se rejaser évidemment au courant des mois à venir, mais aujourd'hui, on savoure de chaque instant. Hey, aujourd'hui, d'ailleurs, on a quand même une belle journée, hein? Des alternances de soleil et nuages sont prévues pour le restant de la journée aujourd'hui. Un humidex de 26 degrés ressenti. On adore ça et ça va se dégager complètement ce soir pour avoir une super belle journée ensoleillée demain partout dans la Naudière. Que du soleil de prévu avec des températures encore chaudes. 26 degrés ressenti, 28 prévus pour demain. On va parler d'une coupe d'affaires, évidemment. On a notre flash cinéma aujourd'hui. Également, on aura la chance de recevoir en studio Edith Loyer pour venir nous parler du festival En route qui aura lieu samedi. Encore une vraiment belle édition de prévue. Des belles températures aussi prévues pour samedi. Là, je regarde alternance soleil-nuages. 40% de risque d'averse avec le show de Harpin Lépine en fin de journée. Ça va être écœurant comme journée. Si vous n'avez pas vos billets, restez à l'affût. Edith m'a déjà dit qu'il y aura des billets à gagner à ce moment-là. Ça va être dans l'heure de 17h qu'on va pouvoir lui parler. D'ici là, on s'offre le meilleur de la musique toujours à haut. Évidemment, avec des chansons qui vont vous mettre le sourire. On a du Imagine Dragons, du Jay Scott, du Fouki à venir juste dans le premier quart d'heure, là, et ça commence avec The Verve qui nous ramène à 97. Bittersweet Symphony dans le trafic. Ah, bon retour!

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Le Festival du Rire de Joliette débute aujourd'hui officiel. On donne le coup d'envoi pour 3-4 jours de bonheur. 6 salles de spectacle, plus de 60 humoristes et des noms comme Danick Martineau, Corinne Côté, Billy Tellier, Cathy Gauthier, Réal Bélan, Jean-Claude Gélinas, Pierre-Luc Pomerleau, Mathieu Cyr, entre autres. Lui aussi qui est derrière l'organisation, entre autres, du festival et plusieurs autres très bons noms que vous allez retrouver. Il y a des galas, il y a des spectacles solo, il y a des spectacles gratuits également, de l'animation de rue dans le centre-ville, entre autres. Et c'est vraiment un beau festival qui va vraiment regrouper toute la famille. C'est pas juste pour les grands, il y a des activités pour les plus jeunes aussi avec des ondes famille. Bref, vous allez vraiment avoir du plaisir puis vous allez pouvoir découvrir la programmation complète sur festivaldurire.ca. C'est aujourd'hui que ça commence puis vous allez vraiment avoir du fun. On se retrouve lundi avec des nouveaux abdos, tellement que vous aurez ri en fin de semaine. Voici Imagine Dragons dans le Trafic à eau. 21.

0: Québec, édition du 20 août aujourd'hui. Bon jeudi, bon retour à la maison pour ceux et celles que je raccompagne aujourd'hui. Pour ceux qui sont en vacances, ben profitez-en donc, il fait beau dehors. J'espère que vous allez aller faire un petit tour dehors si vous ne nous écoutez pas déjà dehors d'ailleurs. Si vous sortez de notre rayon parce que vous êtes en vacances puis vous partez sur la route, vous pouvez toujours nous écouter via le haut1035.ca. On est en écoute en ligne, on est sur différentes plateformes également. Donc, vous pourrez toujours nous écouter, peu importe où vous allez. Et sinon, ben ailleurs au Québec, il y a nos autres stations sœurs de haut. C'est pas compliqué. Mais sinon, nous autres, on vous accompagne dans la Naudière. Le temps de vous dire aussi qu'il y aura des belles affaires à faire en fin de semaine. C'est dimanche à Place à la Fête, au Péché Mignon de la Noret. C'est orchestré par Passion Marché. Donc, maïs et paillettes, c'est la thématique. De 10h30 à 15h30, vous allez pouvoir célébrer l'été, une belle atmosphère, plein de gens aussi, une épluchette de blé d'Inde municipale gratuite. Bref, vous allez voir du monde, ça va être le fun. Puis on a une ambiance disco avec beaucoup de couleurs. Une trentaine de marchands agroalimentaires qui sont prêts à vous faire découvrir leurs produits. C'est un rendez-vous du côté de la Noret en fin de semaine, dimanche plus précisément.
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6: Météo. Généralement ensoleillé dans la Lanaudière présentement. Peut-être un petit couvert nuageux, des alternances soleil-nuage, tout dépendant du secteur où vous êtes dans la région. Mais en général, on a une belle journée aujourd'hui, belle soirée qui nous attend également. Généralement, 24 degrés, ressenti avec l'humidex autour de 26 degrés, plutôt confortable à l'extérieur. Ce soir, cette nuit, mercure va descendre jusqu'à 12 degrés. Par contre, c'est le minimum attendu cette nuit avec quelques nuages. Mais dès la matinée, ça va complètement se dégager. Demain, que du soleil et un beau 26 degrés, ressenti 28 pour débuter le week-end en force demain.
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1: Avez-vous aimé suivre Big Brother Célébrité dans les dernières années? Ben, sachez qu'on a des nouvelles de la prochaine saison. Je vous donne plus de détails dans les prochaines minutes. Pour l'instant, voici Red Hot Chili Peppers et Scar Tissue au 103.5 dans le trafic.

c'est bon, ça rock. Ça, c'est une toune de vacances qu'on écoute les cheveux dans le vent, là, les Red Hot Chili Peppers. Toujours parfait pour toutes les occasions. On a eu des nouvelles de Big Brother célébrité. Marie-Mé a dévoilé sur les réseaux sociaux et nouveau, le partagé en grande pompe, qu'il y a une grande nouveauté et que, premièrement, en fait, il y aura une saison 7 de Big Brother célébrité là, l'hiver prochain. Et la grande nouveauté là-dedans, c'est qu'il y a des membres du public qui vont pouvoir intégrer la maison des célébrités. Donc, pour la première fois, il y a des candidats non célèbres qui vont jouer aux côtés de personnalités qui sont connues dans justement Big Brother Célébrité. Marie-Mé a fait la nouvelle dans une vidéo, comme je le disais, qui a été publiée sur les réseaux sociaux. Et les personnes sélectionnées vivront 24 heures sur 24 avec les célébrités, vont participer au jeu stratégique de l'émission. Les participants du public vont avoir la possibilité de se rendre jusqu'à la finale et aussi de remporter l'aventure. Donc, c'est pas juste une petite apparition comme ça, puis après ça, on vous retire de l'aventure. Non, non, vous jouez le jeu au complet. Pis c'est pas le piège, là. C'est vraiment la vraie édition. Donc, les candidats doivent avoir au moins 18 ans. Il n'y a aucune limite d'âge maximale qui est indiquée. Donc, de 18 à 100 ans. Écoute, si vous avez plus de 100 ans que vous inscrivez, je vous lève mon chapeau. Honnêtement, vous avez toute mon admiration. Et les dates de diffusion à date, en fait, les personnes doivent être disponibles, oui, à partir du 5 janvier jusqu'au 26 mars inclusivement, parce que ce sont les semaines de tournage. Alors, si vous voulez avoir la chance de vous rendre en finale, ben, il faut être disponible jusqu'au 26 mars. Donc, vous allez sur le site de nouveau pour avoir tous les détails pour votre inscription. Mais sinon, hey, c'est vraiment cool, ça. Je sais qu'il y a énormément de fans de Big Brother Célébrités. Donc, d'après moi, il y en a plusieurs qui vont vouloir se prêter au jeu. Alors, soyez dans une bonne forme physique aussi. Pas juste le cerveau, hein. Des fois, il y a des jeux un petit peu plus physiques. On l'aime d'amour, elle, Laurence Saint-Martin. Elle nous chante Chardin, mais on s'en va pas rester là dans le trafic.

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1: 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Julie Barry qui vous accompagne en remplacement de Ghislain Demers qui, lui, remplace dans les samedis matin cette semaine Sylvain Morin qui est encore en vacances cette semaine. D'ailleurs, vous pourrez l'écouter à compter de 6 heures demain matin sur les ondes du 103.5 puisque c'est lui qui va naviguer à travers notre matinée. D'ailleurs, demain, une belle chronique, hein? Toujours le fun d'avoir la chronique bière, la chronique vin. On a aussi des trucs bien le fun au niveau de l'été, là, la chronique de tourisme, la Naudière et tout le tralala. Donc, José Girard aussi qui sera de passage dans nos studios. Si vous avez manqué le lancement de programmation hier, ben vous avez manqué certaines nouveautés qui arriveront sur les ondes du 103.5 à compter du 31 août prochain. Alors, vous voulez pas manquer ça. Ghislain qui a fait son au revoir hier sur les ondes durant le trafic, puisqu'il va passer du côté de la station Sœur, lui aussi, sera remplacé dans le trafic par Olivier Poitras à compter du 31 août prochain. C'est excitant tout ça. Et sinon, ben nous autres, on vous réserve plein de belles surprises pour la prochaine saison radio. Va falloir rester branché pour en apprendre davantage. Au retour, Time Machine et Talk s'amène dans le trafic au 103.5.
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0: C'est la voix de Talk que vous entendiez dans le trafic au 103.5 dans les dernières minutes avec Time Machine qui est sortie quand même assez récemment. Je vous dirais que c'est la plus récente qu'on s'est offert à la radio de Talk. On va parler du Talk of the Town. Yvon Lambert, un ancien joueur des Canadiens de Montréal, on a appris en fait qu'il était hospitalisé après une grave chute qui a causé une fracture du fémur et de la hanche. Il est quand même âgé de 76 ans. Il a été opéré dimanche. Il devrait suivre plusieurs mois de réadaptation. L'accident est survenu en fin de semaine, samedi à Kirkland. Pendant une fête d'anniversaire chez un ami, tout bêtement, comme ça, en sortant de la salle de bain, il a pas vu un palier de la maison, puis il a chuté d'environ un pied en tombant sur sa cuisse gauche directement. Puis c'est niaiseux, parce que des fois, on tombe de super haut, puis on se fait pas tant mal, mais des fois, on fait juste s'accrocher dans nos pieds quasiment, puis on se fait super mal comme ça. Donc, la gravité de la blessure était quand même haute, là, mais il y a eu la chance, il y a eu beaucoup de chance, qu'il a dit. Il va de mieux en mieux, déjà, à peu près 5 jours après l'accident, au moment où on se parle aujourd'hui, là. Fait que tranquillement, pas vite, il va pouvoir faire la réadaptation du côté de son domicile. Mais on pense à lui fort pour qu'il se remette sur pied, notre cher ancien joueur du Canadien. C'est Yvon Lambert qui a été hospitalisé depuis samedi dernier. On s'offre Scotch and Poche, bleu, jeans bleu. Ça, c'est notre rime au camping du week-end dans ma famille avec mes enfants. Mon chum, on chante ça. Parce que mon chum aime bien jouer aux poches, il aime bien le scotch. Fait que c'est une chanson tout indiquée pour mon chum que je salue au passage. 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

0: Hier soir avait lieu notre lancement de programmation du Haut 103.5 en direct de Alchimiste Microbrasserie à Joliette et dans l'émission, ben on a fait le grand tirage du concours de l'été, Décode ton été, oui, avec Trévis Joliette et au 103.5. On avait avec nous Marc-André Coiteux et Josiane Coiteux du Trévis Joliette pour faire le tirage final. D'ailleurs, la vidéo, on l'a mis sur la page Facebook du au 103.5. Si vous voulez voir, le tout n'a peut-être pas été supervisé par la firme Grant Thornton, mais a été supervisé par Geneviève de Souza et Julie Barry. On est quand même très fiables. Non, mais sans blague, on a filmé le tirage, on a mis ça sur les réseaux sociaux. J'ai appelé la gagnante aujourd'hui, Joanne Mailloux, que je salue au passage. Elle nous écoute régulièrement, religieusement même, je devrais dire. Et elle m'a dit ce matin, j'étais tellement énervée. Elle dit, j'étais la dernière finaliste qui a été faite. Fait qu'elle dit, j'ai pas été énervée trop longtemps. Mais elle dit, je savais que c'était vers la fin de l'émission. Fait que je me suis arrangée pour partir plus vite d'un dîner ou en tout cas de chez des amis ou du travail pour ne pas être en auto au moment où on dévoilait la personne gagnante. Parce qu'elle dit, je pense que j'aurais été trop énervée pour continuer de conduire. Puis elle dit, je suis vraiment énervée. Fait qu'on la salue. Félicitations à Joanne Mailloux qui a gagné l'ensemble sectionnel Key West de chez Trévis Joliette. Super beau concours de l'été encore. Puis je veux prendre le temps de souligner et de remercier encore nos partenaires de toujours. Trévis Joliette pour toujours avoir des beaux concours d'été. Je trouve ça fantastique. Au retour, How You Remind Me, Nickelback s'amène dans le trafic au 103.5.
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2: Bonne fin de journée, ici Jessica Potsou. À quelques jours de la rentrée scolaire, il reste 125 postes d'enseignants à pourvoir dans la région de Lanaudière. Selon les plus récentes données du ministère de l'Éducation, il y a 51 postes à pourvoir au centre de service scolaire des Affluents et 74 du côté du centre de service scolaire des Samars. Ainsi, dans la région, il ne manque que 2,2% du personnel enseignant, alors que l'on compte un total de 5687 postes. La ville de Saint-Lin-Laurentide a honoré deux personnes pour leur implication suivant un incendie survenu en juillet sur la rue Saint-Louis. Lors d'une séance du conseil municipal, la ville a souligné le courage, la générosité et la solidarité dont ont fait preuve André Paquin et Julie Parisien lors de ces événements. Rappelons que l'incendie avait nécessité le travail d'une cinquantaine de pompiers pendant 8 heures. Du côté de Terrebonne, la ville a annoncé hier plus de 23 millions de dollars d'investissement pour l'amélioration de ses parcs. Ainsi, des interventions sur 32 sites seront effectuées. Le tout permettra aux citoyens de profiter de plusieurs améliorations allant de l'ajout de mobilier urbain à des réaménagements complets. Notons que plusieurs travaux ont déjà commencé et se poursuivront jusqu'à l'automne. À Saint-Julienne, l'adolescent qui a tué sa grand-mère à coups de hache en novembre dernier a plaidé coupable à une accusation de meurtre au second degré. Ce dernier est détenu à l'Institut national de psychiatrie légale Philippe Pinel depuis son arrestation, ont révélé plusieurs médias. Le jeune de 14 ans sera de retour devant le juge en octobre. En raison de son âge, il pourrait recevoir une peine maximale de 7 ans, dont 4 ans de détention ferme. Pour terminer, la ministre de la Santé, Sonia Bélanger, estime que le Parti québécois n'est pas réaliste en promettant d'abolir Santé Québec. Selon elle, des efforts importants ont été faits pour déplacer du personnel vers Santé Québec et il ne serait pas judicieux de faire marche arrière. Voilà, ça complète. 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
3: Ça a été annoncé un peu plus tôt ce matin par le circuit Batman, la Ligue nationale de hockey, qui va continuer de jouer des matchs du côté de l'Europe. Ils vont présenter 4 matchs de saison régulière en Allemagne durant la saison 2027-2028. Il y a 2 rencontres qui vont avoir lieu à Munich, 2 autres à Cologne. Les Bruins de Boston avec l'Allemand Gigi Peterka vont jouer à Munich. Et les Oilers d'Edmonton, eux autres menés par Leon Dreisert, ils seront présentés à Cologne. Je sais pas si je prononce bien les noms. J'ai de la misère avec les noms des joueurs, je m'excuse. Et les adversaires et les dates des 4 matchs vont rester à déterminer. Donc, ça sera à surveiller pour l'année prochaine. Du côté de la F1, c'est Max Verstappen qui prolonge son contrat avec Red Bull jusqu'en 2030. L'annonce met fin aux rumeurs qui disaient qu'il y avait un possible départ vers une autre écurie pour Verstappen. Ça survient juste avant le Grand Prix des Pays-Bas qui va être disputé devant son public chez eux. Red Bull connaît une saison un petit peu plus difficile. Mercedes mène présentement le championnat. Donc, le quadruple champion du monde de 28 ans seulement a toujours pas remporté de course cette saison-ci malgré ses 71 victoires en carrière. Donc ça doit être un petit peu penchant pour Verstappen présentement qui a eu quand même des très belles courses dans les dernières années. Donc c'est sûr que c'est un petit peu fâchant dans ce cas-là. Du côté du soccer, il y a des groupes de supporters qui réclament la démission du président de la FIFA, Gianni Infantino. Il y a une pétition qui a été lancée aujourd'hui après sa tentative de vendre à des investisseurs privés les futurs bénéfices de la Coupe du monde de la FIFA. La campagne utilise le mot-clé Infantine Out et réclame en fait carrément là, une réforme de la FIFA. Le mouvement réunit des organisations d'Europe, d'Afrique, d'Amérique du Nord, entre autres. Il y a une quarantaine de groupes nationaux de supporters qui participent à cette initiative-là. Donc, il essaie d'avoir la tête, justement, du président de la FIFA. Donc, ça sera à surveiller un petit peu plus tard. Côté météo, qu'est-ce qui se présente pour nous durant les prochaines journées? Demain, on aura une journée magnifique avec que du soleil de prévu. 26 degrés ressentis, 28 avec le facteur humidex. Pour samedi, à date, on prévoit des alternances de soleil-nuages avec 40% de probabilité d'averse. Donc, il va faire beau. On va pouvoir en profiter. On attend des maximums de 24 degrés ressentis sûrement autour de 26 là, avec le facteur humidex. Et à date, pour dimanche, on prévoit des averses. Mais si on se concentre sur aujourd'hui, c'est ensoleillé. On a quelques alternances de soleil-nuages dans les différents secteurs de la Lanaudière et on ressent autour de 26 degrés.

Bon jeudi tout le monde, ou bon jeudredi si c'est le cas pour vous autres. Oh, j'aime ces expressions-là. Salutations à tous ceux et celles qui sont peut-être en route vers les 5 à 7 du Musée d'art de Joliette, par exemple. Belle saison estivale qui se poursuit du côté du Musée d'art de Joliette. Toujours des beaux 5 à 7. Il y a le soleil, la terrasse, elle est là. Toujours beaucoup de plaisir. Je salue tous les gens du Musée d'art de Joliette qui nous écoutent peut-être d'ailleurs et qui sont

avec Alter Ego. Allez faire un tour au parc des Champs-Élysées pour en profiter. C'est gratuit. Portez votre chaise et tout ça. Je sais que du côté de Terrebonne, il y a aussi Éric Lapointe, Sylvain Morin s'en allait là-bas. Il y a plein de belles activités à faire et des bons shows. Demain, Rythme et Courant, Vince Lemire sera du côté de la Valtrie. Arpin-l'Épine, à samedi, à Sainte-Béatrice. Il y a tellement des bons shows partout. L'été, c'est bouillant dans la Naudière, tellement qu'il y a de spectacles à voir. Ils sont pas en show dans la Naudière, mais ils sont dans notre radio. Le meilleur retour de la Naudière, le trafic, c'est Nickelback. À où? 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

toujours branché dans le trafic. Julie Barry qui vous raccompagne à la maison aujourd'hui en ce 20 août, journée ensoleillée qui va mettre du soleil aussi dans peut-être l'avenir des jeunes qui sont à l'école, parce que Ciné Panache lance un nouveau répertoire de films québécois qui est destiné aux écoles. Puis ça passe du primaire jusqu'à l'université. La plateforme est disponible gratuitement sur Télé-Québec en classe. Donc pour les élèves, les enseignants, les membres des centres de services scolaires, ça sera disponible. Le répertoire compte déjà 30 films québécois. Il vise à atteindre le 100 films d'ici 2 ans. Parmi les titres qui sont disponibles présentement, il y a Crazy, Léolo, Monsieur Lazare, Les Ordres, Bac et Bottine, Incendie, Vampire Humaniste, Cherche Suicidaire Consentant. Il y a 20 nouveaux films qui vont être ajoutés dès le mois de janvier prochain. Les films sont accessibles grâce à des ententes de licence là, de 10 ans avec les distributeurs. Le projet est porté par Québec Cinéma, justement, avec la collaboration de Mediafilm, l'Association des cinémas parallèles du Québec et le soutien de la SODEC, évidemment. Donc, je trouve que c'est une belle initiative pour mettre de l'avant la culture québécoise aussi dans nos écoles, parce que c'est une chose d'avoir des outils à l'école, mais ça serait le fun de voir des films québécois aussi, parler de la culture, comment ça s'est fait, c'est qui les acteurs, c'est qui les comédiens qui contribuent, justement, c'est qui tous ceux qui travaillent derrière aussi le film. Donc, ça devient aussi des outils pédagogiques qui sont offerts aux enseignants pour accompagner le visionnement des films. Donc, il y a des outils qui sont fournis avec chacun des films pour les enseignants. Je trouve ça beau, je trouve ça le fun que les enseignants puissent après ça parler de certaines œuvres québécoises en ayant été outillés, je vais le dire comme zone. Les choix des œuvres ont été faits par des spécialistes du cinéma et de l'éducation à partir d'un catalogue de plus de 1300 films québécois. Donc, c'est quand même cool de voir tout ça. Et moi, je me rappelle quand on apportait la télévision dans la classe, oh mon Dieu que c'était nice! Mais on écoutait souvent des films hollywoodiens. Il n'y avait pas nécessairement beaucoup de films québécois qu'on a écoutés. Un que je me souviens au secondaire, si je me trompe pas, on avait écouté À vos marques, prêt, partez, avec Mélissa Desormeaux et tout le tralala. Là. Donc, c'est un des rares films québécois qu'on avait écouté à l'école. Donc, si on peut leur en faire écouter un peu plus, je pense que c'est juste bon pour notre culture. Parlons-en de ce thème à Québec. C'est Loco Locas qui nous le chante, justement. Vous êtes dans le trafic, on vous raccompagne à la maison jusqu'à l'arrivée des hits sur le coup de 18h avec Chuck Noël. Et pour ma part, c'est Julie Barry. Oui, je vous accompagne jusqu'à 18h en remplacement de Ghislain Demers qui sera dans les 100 000 matins demain matin en remplacement de Sylvain Morin. En attendant, c'est Loco Locas qui s'occupe de vous durant les 3 minutes 24 secondes qui vont suivre.

Le Jérôme 50 dans le trafic avec Lee Double au 103.5. Lui, il était de passage à rythme et courant vendredi dernier. La gang du 103.5 était sur place. Malheureusement, j'étais en vacances. J'étais ailleurs avec des amis cette journée-là. Je pouvais pas me présenter, mais toute la gang ont dit que c'était vraiment un bon show. C'était le fun, belle ambiance, toujours bien reçu au rythme et courant, d'ailleurs, du côté de la Valtrie, qui recevra demain Vince Lemire en spectacle. Donc, c'est encore possible d'aller y faire un tour, d'assister au spectacle demain soir. Alors, évidemment, il n'en tient qu'à vous d'aller faire un tour sur le site rythmecourant.ca pour avoir tous les détails. Mais demain, c'est Vince Lemire et la programmation se poursuit ensuite. Donc, bel été du côté de la Valtrie avec les spectacles de Rythme et Courant. Au retour, on s'offre Homewrecker et Somber dans le meilleur de la musique au 103.5 dans le trafic.

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18: Météo. Tout dépendant le secteur où vous êtes dans la Naudière, c'est soit généralement ensoleillé, soit des alternances de soleil-nuage, mais dans tous les cas, il fait quand même beau hein, dans la Naudière et ça va rester comme ça toute la soirée également. Ça va se dégager complètement au courant de la nuit et de la soirée prochaine pour que demain, on se réveille sous un beau ciel bleu, beau gros soleil prévu pour demain. Beaucoup de rayons UV. Hein? On met de la crème solaire, on n'oublie pas son FPS, gang. C'est important. Et sinon, ben, il va faire chaud demain. 26 degrés ressenti, 28 avec le facteur humidex au moment où on se parle. On est à 24 degrés, ressenti 26 avec le facteur index dans la Naudière.
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1: Le 12 août dernier, c'était le 12 août, j'achète un livre québécois, puis ça a connu une année record de vente pour cette journée spéciale-là. C'était la 13e édition qu'on faisait cette initiative-là, donc déjà 13 ans qu'on achète un livre québécois le 12 août. Les ventes de fiction québécoise, romans, bandes dessinées et livres jeunesse ont été 14,5 fois plus élevées qu'un mercredi moyen. Donc 87% des livres de fiction vendus dans les librairies indépendantes cette journée-là provenaient d'éditeurs québécois, ce qui est une excellente nouvelle parce que ça veut dire que les gens étaient vraiment au rendez-vous. La littérature québécoise a connu une hausse spectaculaire. Les ventes ont été 20,9, fait qu'on peut quasiment dire 21 fois plus haute que la moyenne de normal, d'un mercredi normal. Les ventes de bandes dessinées ont été multipliées par quasiment 12, celle des livres jeunesse par 8. L'événement a permis une plus grande diversité de titres qui ont été achetés, en plus d'augmenter le volume de vente dans les librairies indépendantes cette journée-là. L'initiative a été lancée en 2014, puis ça continue d'avoir un impact important dans les différentes régions, dans les grands centres urbains aussi, partout à travers la province finalement, parce que les gens sont au rendez-vous. Magazine chez les libraires indépendants, comme par exemple chez nous, c'est la librairie Martin qui a connu une super belle journée, super achalandée. On les salue au passé. Sur nos ondes, c'est eux qui commanditaient cette journée-là. D'ailleurs, Marianne Amadia était présente pour justement donner ses choix littéraires du moment. Et le top 5 des romans québécois les plus vendus pour le 12 août dernier, on va commencer par le 5, Les derniers mandarins de Louise Penny et Mélissa Fong, Explorer tous les bas de Geneviève Janel, Le mur de Christian Gay-Poliquin, C'était ça ou mourir de Télison Aurélien et Traumatis de David Goudreau. Ce sont le top 5. En fait, c'est le top 5 des livres qui ont été le plus achetés cette journée-là, des romans québécois les plus vendus pour le 12 août. J'achète un livre québécois. Mais je vous dis, on a une journée spéciale pour ça. Mais tous les jours, on devrait en profiter pour acheter un livre québécois aussi. Je me suis remise à la lecture, puis je suis pas déçue des romans québécois jusqu'à maintenant, je vous dirais. Un Québécois qu'on aime d'amour depuis tellement d'années, et ça fait 25 ans que c'est sorti. Rêvez mieux. On s'offre Daniel Bélanger dans le trafic au 103.5. Bon jeudi.

0: aujourd'hui. J'espère que vous avez passé une belle journée au travail, une belle journée de congé peut-être aussi, qui sait. Peut-être que vous étiez bien relax ou peut-être que pour vous autres, c'était une semaine de 4 jours et que demain, vous avez congé, ma gang de chanceux. Une chose est sûre, c'est qu'on se prépare tranquillement pas vite à la rentrée scolaire. On est jeudi aujourd'hui et à pareille date, la semaine prochaine, dans la Naudière, les écoles vont débuter. Nos petits mousses ou grands mousses ou grands flancs mousses, je niaise, vont commencer l'école. Les écoles primaires, secondaires devraient pas mal toutes débuter le 27 août prochain, donc jeudi prochain. Pour avis à ceux et celles qui n'ont pas encore acheté leurs effets scolaires, alors c'est pas mal de temps. Et pour vrai, là, j'ai beaucoup aimé demander à ChatGPT où étaient les meilleurs prix. je me suis prêtée au jeu cette année pour la première fois, magasiner les effets scolaires. Et y a certains endroits, par exemple des sites québécois, qui offrent des rabais avec des influenceurs, des trucs comme ça. Puis si vous voulez savoir quels sont les codes promo des derniers jours, demandez à ChatGPT. Moi, ça m'a sorti des codes promo pour différents sites québécois, d'ailleurs, que j'ai beaucoup, beaucoup apprécié. Plus de détails sur votre intelligence artificielle. Et c'est l'intelligence humaine qui vous dit que dans les prochaines minutes, on va avoir de la bonne musique avec Almost Monday. Mais c'est pas tout de suite lundi, je peux vous garantir. On est bien jeudi.
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1: C'est la chronique du Centre culturel des Jardins aujourd'hui, puis on accueille dans nos studios une ancienne de chez nous, Marie-Josée Demers du Centre culturel des Jardins. Comment ça va?
2: Ça va bien, Julie, et toi?
1: Oui, ça va bien. Surtout que là, tu viens de nous parler vraiment d'un bel événement qui va se produire au Centre culturel.
2: Exactement. Plusieurs le connaissent déjà. Ça s'appelle Triptyque. Ça revient aux 2 ans. C'est un gros événement bénéfice qui permet au Centre culturel des Jardins de poursuivre sa mission de rendre l'art accessible à tous en soutenant des programmes, des projets comme le projet Éco qu'on a en ce moment avec les jeunes de 13 à 25 ans.
1: Tellement un beau projet.
2: Et pour chaque billet vendu, donc si vous, par exemple, vous achetez votre billet, nous, on remet un billet à un membre d'un organisme.
1: Okay.
2: Et donc, on favorise vraiment l'accès à cet événement-là aussi.
1: Fait que chaque billet fait des petits.
2: On double chaque fois.
1: On aime ça.
2: Et cette année, Triptyque, il y a toujours comme un grand thème et c'est une soirée épique, là, on va se le dire. Ça commence avec le premier tableau qui se déroule en formule cocktail avec ceux qui ont acheté le billet VIP. Mais pendant ce cocktail-là, il se passe des affaires artistiques. Là, c'est pas juste on prend un petit verre, on jase. Il se passe des affaires. Ensuite, il y a la grande salle avec le spectacle principal. Cette année, on a des noms déjà qui sont connus parce qu'il faut garder en tête qu'il y a un concept. Et le concept, c'est 100 ans d'émotion.
1: Okay.
2: La salle où on s'assoit pour aller voir un show va célébrer ses 100 ans d'existence. C'est pas rien.
1: Wow.
2: Alors, il s'en est passé des affaires dans cette salle-là. On va tenter de faire un petit survol de ça de façon touchante, drôle. Et donc, parmi les invités de cette édition-là, il y a Billy Tellier qui sera là, Pierre Verville, Charles-Richard Hamelin, grand pianiste, David Corriveau, le Théâtre de l'œil ouvert, parce que on va faire un clin d'œil, évidemment, à ces grandes comédies musicales qui sont passées dans nos murs.
1: Oui.
2: Et plusieurs autres surprises qui sont à confirmer dans les prochaines semaines. Et après cette partie-là, il y a l'après-soirée. Donc, ça se termine pas là, on s'en va pas chez nous. Il se passe encore
1: c'est
2: des
1: pas
2: affaires. Non, il y a des bouchées. En fin de soirée, on prend la collation puis on assiste à quelque chose. Moi, je sais, mais on n'a pas parlé encore. Donc, on vous garde
1: la surprise. On va garder
2: sous
1: embargo.
2: Mais ça promet vraiment d'être très enlevant. Et les billets sont disponibles au moment où on se parle. Donc, je vous ai parlé du billet VIP. Vous avez la soirée complète en 3 tableaux. Sinon, le billet régulier. Dans les 2 cas, vous vous rendez sur spectaclejoliette.com pour les détails. 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
1: Est-ce que tu peux nous rappeler la date de l'événement?
2: Ben, je ne l'ai même pas dit.
1: Oui, ben, c'est ça. J'étais pas sûre si c'était moi qui avais manqué d'attention.
2: Non, c'est le 30 octobre.
1: 30
2: ça
1: octobre.
2: Se déroule vraiment à la fin du mois d'octobre.
1: Ouh, tout près de l'Halloween.
2: Exact.
1: On va revivre un peu les fantômes du passé.
2: Ah, ben pourquoi pas?
1: Hein? Bon, ben.
2: Pourquoi pas? Hey, toi, tu n'as de la suite dans les idées.
1: Exactement.
2: Et ben là, je te parle d'un autre spectacle et on s'en va complètement ailleurs pour ça. C'est un show qui promet d'être un gros événement de la rentrée parce que c'est le 24 septembre.
1: Okay.
2: C'est les Planètes Smasheuses. Je sais pas si tu connais ce groupe-là.
1: Oui.
2: Oui, tu connais.
1: Puis on
2: hein?
1: vous fait écouter un extrait, justement.

0: Les Planet Smashers, c'est un groupe qui vient de Montréal, mais qui a fait le tour du monde plein de fois, qui est super connu aux États-Unis, en Amérique du Nord, au Japon. C'est du punk ska. Et donc, très festif, beaucoup de cuivre. Et ça, tu vas là, puis tu peux pas être immobile, impossible.
1: Non, on dirait que quand t'écoutes ça, t'as le goût de sautiller, un peu taper du pied.
0: C'est puis, ah! Oui, puis il y a un petit quelque chose de dans le côté punk, de rebelle, c'est-à-dire que t'as comme le goût de lever les bras dans les airs, puis t'as le goût
1: avec
0: de faire...
1: Avec la chopine de bière, quasiment, faire des cheers.
0: T'as le goût de faire du body surfing. Ah ouais, donc, mais tu sais, c'est une grande fête. Oui. Et ce qui est le fun dans ce cas-ci, c'est que c'est un plateau quadruple. Ils vont avoir avec eux Mustard Plug, Cayman and the 45s et General Chaos. Donc, c'est une grosse soirée.
1: Okay.
0: Et il y a un super prix spécial pour le show donc du 24 septembre, 28,25 $.
1: Mon Dieu.
0: Il
1: n'y
0: a pas de limite de date, il n'y a pas de limite de nombre. Alors, vous en profitez dès maintenant parce que ça vaut vraiment le coup.
1: Ça, c'est sûr.
0: Ils vont aller se produire dans d'autres villes au Québec et vous ferez la vérification. Là, les prix sont pas les mêmes. Alors, profitez-en. C'est chez nous que ça se passe. Ils ont 10 albums, 2 compilations à leur actif. Si vous les connaissez pas, ben, c'est l'occasion de venir les voir à la salle.
1: Ben, garochez-vous là-dessus. Spectacle avec un S, joliette.com, parce que tu dis, il n'y a pas de limite de billets à l'achat, mais il y a une limite de billets pour la capacité de la salle.
0: Et c'est en parterre debout. Donc, on est debout. Oui. On peut danser comme on veut. On peut, tu sais, vraiment profiter du spectacle à fond. Et ça tombe bien parce qu'on a une paire de billets à vous remettre dans la chronique cette semaine.
1: Oui.
0: Alors, une paire pour les Planet Smashers. Je vous rappelle, 24 septembre, ça commence à 19h30.
1: Et 450-753-1035, appelez-nous, laissez-nous un petit courriel, un petit message vocal. Si vous voulez être la personne gagnante, je vous dis bonne chance. Merci Marie-Jo,
0: grand
1: on se reparle la semaine prochaine.
0: À bientôt.
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0: manqué la chronique du Centre culturel des Jardins avec Marie-Josée Demers, sachez que vous pourrez la revoir sur Facebook un peu plus tard. On va la déposer sur nos réseaux sociaux pour la suivre. Et sinon, ben, des fois aussi, c'est disponible en rattrapage sur le au1035.ca. Mon nom, c'est Julie Varie. Je vous accompagne encore plein de bonheur jusqu'à l'arrivée des hits avec Chuck Noël en remplacement toujours de Ghislain Demers, que vous pourrez retrouver demain matin dans les 5000 matins en remplacement de Sylvain Morin. Donc, on en profite avec de la bonne musique. Puis au retour, on a notre toune qui punch. Restez là.
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4: Bonne fin de journée, ici Jessica Potsou. À quelques jours de la rentrée scolaire, il reste 125 postes d'enseignants à pourvoir dans la région de Lanaudière. Selon les plus récentes données du ministère de l'Éducation, il y a 51 postes à pourvoir au centre de service scolaire des Affluents et 74 du côté du centre de service scolaire des Samars. Ainsi, dans la région, il ne manque que 2,2% du personnel enseignant, alors que l'on compte un total de 5687 postes. La ville de Saint-Lin-Laurentide a honoré deux personnes pour leur implication suivant un incendie survenu en juillet sur la rue Saint-Louis. Lors d'une séance du conseil municipal, la ville a souligné le courage, la générosité et la solidarité dont ont fait preuve André Paquin et Julie Parisien lors de ces événements. Rappelons que l'incendie avait nécessité le travail d'une cinquantaine de pompiers pendant 8 heures. Du côté de Terrebonne, la ville a annoncé hier plus de 23 millions de dollars d'investissement pour l'amélioration de ses parcs. Ainsi, des interventions sur 32 sites seront effectuées. Le tout permettra aux citoyens de profiter de plusieurs améliorations allant de l'ajout de mobilier urbain à des réaménagements complets. Notons que plusieurs travaux ont déjà commencé et se poursuivront jusqu'à l'automne. À Saint-Julien, l'adolescent qui a tué sa grand-mère à coups de hache en novembre dernier a plaidé coupable à une accusation de meurtre au second degré. Ce dernier est détenu à l'Institut national de psychiatrie légale Philippe Pinel depuis son arrestation, ont révélé plusieurs médias. Le jeune de 14 ans sera de retour devant le juge en octobre. En raison de son âge, il pourrait recevoir une peine maximale de 7 ans, dont 4 ans de détention ferme. Pour terminer, la ministre de la Santé, Sonia Bélanger, estime que le Parti québécois n'est pas réaliste en promettant d'abolir Santé Québec. Selon elle, des efforts importants ont été faits pour déplacer du personnel vers Santé Québec et il ne serait pas judicieux de faire marche arrière. Voilà, ça complète. 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
5: Aujourd'hui, Carlos Alcaraz, le joueur de tennis professionnel, a écrit « C'est parti » sur ses réseaux sociaux en accompagnant son message d'une photo qu'il montre devant le logo des internationaux des États-Unis, qui est le dernier tournoi majeur de la saison au tennis. Donc, il est prêt à faire son retour après une blessure pour défendre son titre aux internationaux des États-Unis. Il avait remporté son deuxième titre l'année dernière, justement, là, en battant Jannik Sinner en finale. Donc, on lui souhaite bonne chance. Sinon, du côté de la LNH, on le circuit Batman a annoncé aujourd'hui qu'elle allait poursuivre leur incursion en Europe avec 4 matchs de saison régulière en Allemagne. Donc, dans la saison 2027-2028, les Bruins de Boston vont aller avec l'Allemand Gigi Peterka jouer à Munich et les Oilers d'Edmonton, qui sont menés par Leon Draisaitl, vont être à Cologne. Donc, il y a 2 matchs à Munich, 2 matchs à Cologne. On ne sait pas encore qui ils vont affronter, puis on ne sait pas encore les dates officielles, puisque ce n'est pas dans la prochaine saison, c'est dans la saison suivante. Donc, ce sera à surveiller. Du côté de la F1, Max Verstappen, prolonge son contrat avec Red Bull jusqu'en 2030. Ça met fin aux rumeurs qui disaient qu'il y avait peut-être un possible départ vers une autre écurie. Ça vient juste avant le Grand Prix des Pays-Bas qui va disputer devant son public à lui. Pour ça, pour Red Bull, en fait, c'est un peu plus difficile là, cette année. Mercedes qui mène le bal présentement, là, il mène le championnat. Donc, on s'entend que Verstappen est quadruple champion du monde à seulement 28 ans, mais il n'a pas remporté une seule course cette année, même s'il a 71 victoires en carrière. Niveau météo, il fait beau dans la Naudière. On va avoir une belle soirée. Ça va être quand même dégagé. Quelques alternances soleil-nuages, peut-être pour certains secteurs de la Naudière, mais sinon, en général, c'est du soleil qu'on a et ça va être un peu plus dégagé cette nuit. Ça va se dégager encore plus au courant de la nuit prochaine, étant donné que demain, on va se réveiller avec un beau gros soleil brillant. Une belle boule jaune dans le ciel bleu. Ça, c'est le fun. Belle journée pour demain. 26 degrés ressenti, 28 avec le facteur humidex. Et au moment où on se parle, on ressent 26 avec le facteur humidex.
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jeudi, fin de journée à ceux et celles qui se joignent à nous. Non, c'est pas juste l'un de Mère sans nom. Vous l'avez peut-être pas remarqué depuis le début de la semaine. C'est moi, Julie Barry, qui vous accompagne comme ça, qui vous raccompagne plutôt à la maison chaque après-midi dans le trafic. D'ailleurs, c'est la dernière fois que je vous accompagne aujourd'hui pour mon remplacement de Ghislaine Demers qui

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2: Oh que oui, c'est sorti en 2002 cette chanson-là sur un album qui a fait parler énormément de la formation Blink-182. Ils ont été dans les Vans Warped Tour, ils ont été en tournée internationale. Les gens les chantaient à tue-tête, les gens frappaient dans les bay windows du studio de Musique Plus hein, à Montréal et on les a tellement écoutés dans leurs différents vidéoclips et de rock show. Reste une des chansons que j'aime particulièrement de la formation Blink-182. On se les offre tout de suite parce que c'est notre tune qui punch aujourd'hui en ce jeudi 20 août.
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2: Ceux qui ont des enfants ont dû écouter et réécouter et réécouter toutes les chansons des K-pop Demon Hunters, les guerrières de la K-pop en français, film de Netflix qui est un des films, en fait c'est le film le plus populaire de tous les temps de la plateforme d'écoute en ligne Netflix. D'ailleurs, ils ont dévoilé que ça va sortir en DVD et Blu-ray tellement que ça a été populaire, la demande elle est là. Ils ont annoncé ça aujourd'hui, mais il y a aussi une nouvelle qui est sortie dans le Journal de Montréal, je crois. C'est le groupe de métal chrétien Demon Hunter et non Demon Hunters qui poursuit Netflix et AEG Presents pour contrefaçon et concurrence déloyale. Le conflit, en fait, concerne le film d'animation K-pop Demon Hunters, les guerrières de la K-pop qui est disponible sur Netflix depuis au moins un an et quelques, et sa future tournée mondiale qui est prévue pour 2027. Le groupe a dit que la similarité entre les noms, on s'entend qu'il y a un S de différence seulement, et le K-pop, évidemment, donc crée beaucoup de confusion dans le public parce que entre la formation musicale, le groupe metal chrétien Demon Hunter, et justement l'univers de Netflix, les gens ont acheté pour 500 pièces de billets en pensant qu'il y allait à un spectacle de la K-pop qui finalement voit un show metal chrétien. Mettons que tu te dis « Oh, que je suis pas à bonne place finalement ». Donc le groupe affirme avoir reçu un contact d'un producteur de télévision qui pensait aussi qu'il existait un lien entre la formation et le film. Donc, il dit qu'ils ont enregistré la marque en 2022, demande à la justice d'empêcher d'autres acteurs d'utiliser leur nom comme ça et de faire de l'argent sur leur nom. Donc, ça sera à voir comment ça va se conclure tout ça. Mais, d'après moi, Netflix doit avoir un petit peu plus de fonds pour une poursuite que cette formation-là. Donc, on leur souhaite quand même un bon dénouement malgré tout. Mais d'après moi, je pense pas que Netflix change le film. Peut-être qu'ils vont juste acheter le nom de la formation. Je sais pas. Moi, je suis pas devin, mais c'est ma prédiction. Ce que je vous prédis aussi, c'est toujours de la bonne musique, parce qu'à haut, c'est ça qu'on vous sert. Puis ça, c'est une de mes découvertes, je vous dirais, des dernières semaines. Kingdom of Fear, ça s'en vient dans la prochaine demi-heure. Mais avant ça, on y va avec un homme qui a une voix tellement fantastique, Zach Chico. Hey, on peut juste se dire, sa voix est débile. Elle me donne des frissons chaque fois qu'il se met à chanter. Et on l'écoute avec Fred Dionne. Je pense qu'on est dû dans le trafic au 103.5.

0: au Festival En route de Sainte-Béatrix. Et dans les prochaines minutes, j'aurai la chance de recevoir Édith Loyer en entrevue. Elle a laissé tomber le montage une petite heure pour venir s'évader. Sûrement plus qu'une heure, en fait, pour venir de Sainte-Béatrix, venir faire l'entrevue puis repartir. Mais bref, elle s'en vient nous jaser pour nous parler de l'événement de samedi. Puis je peux vous dire que vous allez vraiment vouloir vous déplacer afin l'épine est en chaud à la fin de la journée. Bref, restez là. Dans les prochaines minutes, on va parler à Édith Loyer du Festival En route qui aura lieu samedi. Sinon, mais pour ma part, on a le Flash Cinéma aussi dans la prochaine heure. Bref, ben des affaires qui s'en viennent. Et une découverte musicale que j'ai faite dans les dernières semaines, Cameron Whitcomb. On peut-tu se le dire, il est écœurant. Il était du côté de Lasso en fin de semaine. Il y a eu une performance. Lasso ou... Oshiaga, en tout cas, il est allé Sainte-Hélène dans les dernières semaines à Montréal en spectacle et il était fabuleux. Je pense que c'est à l'assaut en fin de semaine passée. Kingdom of Fear, ça s'en vient dans les prochaines minutes dans le trafic. Puis si vous voulez vraiment le découvrir, montez le son, vous allez adorer.
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2: C'est du soleil qu'on a pour le restant de la journée aujourd'hui. Tout dépendant du secteur où vous êtes situé, c'est peut-être des alternances de soleil-nuages, mais une chose est sûre, c'est que c'est beau dans la Nausière au moment où on se parle. On est à 24 degrés ressenti, 26 avec le facteur humidex. Si on jette un coup d'œil aux prochaines journées, ben en fait, ce soir, cette nuit, quelques nuages, ça va se dégager durant la nuit avec un minimum de 12 degrés. Demain, que du beau soleil de prévu dans la Nausière, 26 degrés ressenti, 28 avec le facteur humidex. Samedi, des alternances de soleil-nuages avec 40% de possibilité d'averse, 24 ressenti. 26. Et à date dimanche, deux averses, mais ça a le temps de changer.
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0: On a en studio avec nous autres la présidente d'événements sans surprise, Edith Loyer, parce qu'en fin de semaine, ça va brasser pas mal du côté d'événements sans surprise avec le festival En route.
1: Oui, à Sainte-Béatrix, on vous attend samedi dès 9h30, chers festivaliers, pour venir vous amuser dans une journée de duel qu'on dit, nous, parce qu'on a deux compétitions pour la journée sur la piste.
0: Ça, c'est hot.
1: On a les courses de minoune, puis le challenge extrême 4x4 là, qui est de retour avec les gros buggy.
0: Puis là, tu m'expliquais tantôt aussi que c'est un horaire qui est quand même très chargé là, ce samedi. Donc, on a besoin d'être à l'heure si on veut voir toutes les courses. Mais en même temps, c'est pas les minounes le matin, challenge 4x4 en après-midi. Ça va s'alterner?
1: Oui, c'est ça. Ben, dans le but de favoriser un peu tout le monde. Donc, ouais. Que tu veuilles venir l'avant-midi ou l'après-midi, selon ton horaire, on va vraiment y aller. Première qualif pour les minounes. Ça va commencer aux alentours de 9h30-10h. Après ça, quand ceux-là sont faits, on va tomber au challenge extrême 4x4. Puis on va alterner comme ça toute la journée. Avec la quantité de pilotes inscrits, on devrait en avoir pour au moins jusqu'à 6h-6h30.
0: Wow, ça c'est cool. Ça veut dire qu'il y a beaucoup de participation cette année.
1: Oui, pour vrai, on a eu un très, très gros engouement, surtout au niveau des minounes. C'était la première fois qu'on la faisait deux fois.
0: OK.
1: Puis dans les années précédentes, on avait eu comme autour de 70 inscriptions. Fait qu'on se disait, mélanger avec le challenge extrême 4x4, ça va être parfait et tout ça. On a sous-estimé l'engouement cette année parce que au mois de juin, on a eu plus d'une centaine d'inscriptions. Puis pour l'événement du mois d'août, en moins de 48 heures, les 70 places étaient comblées.
0: Wow!
1: Oui, vraiment.
0: Mais t'as décalé aussi un peu les dates. Là. On était dans les semaines des vacances de construction les dernières années. Là, on est rendu presque mi-fin août.
1: C'est
0: donc,
1: ça.
0: J'imagine que pour l'achalandage, ça a dû jouer un peu pour quelque chose. Là.
1: Ben, ça se pourrait bien là, que... Puis le fait d'en avoir deux dans l'été, je pense que les gens ont aussi apprécié. Puis ça a donné... Tu sais, quand tu passes une année... Pour leur faire, on dirait que t'as le goût, mais c'est moins présent. Mais là, c'était encore dans leur tête, très, très présent.
0: Ils sont encore réchauffés, là.
1: Oui, c'est ça. Puis, comme on le dit tout le temps, Festival en route, c'est pour toute la famille.
0: Oui.
1: Nos trois mots d'ordre, plaisir, passion, famille. Donc, on a aussi la piste pour les enfants qui va être ouverte toute l'après-midi de 13h à 17h. Aucun changement là-dessus. Vous devez apporter votre machine. C'est gratuit pour les enfants. Faut toujours être équipé avec un minimum. Donc, souliers fermés, pantalons, casque d'hôte. Parents présents en tout temps.
0: Tout temps.
1: Oui.
0: Tout le temps.
1: Mais bon, c'est gratuit pour le faire, donc c'est super
0: c'est
1: intéressant.
0: C'est quoi les âges?
1: Nous, on dit 4 à 16 ans.
0: Okay.
1: On a deux petites pistes. Il y en a une qui est vraiment tout petit. Donc, très débutant, petit véhicule électrique peut-être qui peut aller là-dedans. Puis l'autre, vraiment plus... qui en a déjà fait ou qui veut augmenter un peu son niveau. Mais on y va vraiment de manière amicale. Il n'y a pas de compétition.
0: Okay.
1: Puis on y va avec les enfants présents. Donc, les enfants qui sont là devant nous, c'est de plus petit calibre. On les fait tourner pendant 5 minutes. Après ça, on les fait sortir. On fait rembarquer les plus grands. Donc, on y va vraiment pour que les jeunes s'amusent.
0: S'il y a beaucoup de monde qui attendent, c'est sûr que ça va être un peu plus rapide le tour. S'il y a moins de monde qui attendent, ben
1: c'est sûr.
0: Plus de plaisir.
1: Effectivement.
0: Sur place, cantine, encore le bar qui est disponible si on veut manger et boire sur place, évidemment.
1: On a quelques kiosques. On a la zone famille avec les jeux gonflables qui sont là aussi pour s'amuser.
0: Cool.
1: Donc, puis en plus, là, il annonce beau.
0: C'est ça, j'allais dire, quelle belle température que vous avez samedi, que du soleil de prévu. À date, on dit 27 degrés ressentis, je pense 31, fait que hydratez-vous quand même, c'est important.
1: Oui, oui, ben les bouteilles d'eau réutilisables sont autorisées et on a une place pour les remplir, donc ça donne une alternative. Sinon, effectivement, dans nos bars, tout est présent sur place. Si, admettons, t'as vraiment le goût de profiter de ta journée à fond et de la soirée, t'as l'espace camping qui est disponible.
0: Et voilà!
1: Donc, espace camping sans service, il n'y a pas de réservation possible. C'est premier arrivé, premier servi.
0: Okay.
1: À partir de 9h30 samedi matin, encore. Tu viens t'installer, que tu aies une tente, ton troulotte, une roulotte, peu importe. C'est 25 $ taxes incluses pour ta nuit. Donc,
0: c'est
1: tu profites du site en entier. Tu profites de ta soirée puis tu repars dimanche matin bien tranquillement.
0: Pout-pout tranquille.
1: Oui, c'est ça.
0: Et là, ben on a parlé de la journée de long en large, toutes les activités, mais la soirée avec Arpin et les Pins, ça va être écœurant, le spectacle. À partir de quelle heure on peut assister au spectacle, mettons? Là?
1: Oui.
0: À quelle heure on se prépare?
1: Donc, on a deux sortes de billets, le billet journalier et le billet de soir. C'est en argent comptant seulement sur place. Le billet journalier est à 30 $ pour un adulte, tartes incluses. Ça comprend... la journée avec les courses et le spectacle d'Arpin Lépine. Si vous voulez le billet de soir, c'est à partir de 17h. C'est 20 $ taxes incluses. Par contre, on le répète toujours, on a une capacité limite du site.
0: Oui, c'est
1: donc,
0: ça. Si vous arrivez dernière minute, c'est Arpin Lépine en plus. Il est vraiment
1: hot,
0: il est de la région. Ça se peut que ça soit plein quand vous arriviez. Là.
1: Effectivement. Donc, autant profiter de la journée. Puis après ça, du spectacle en soirée. Donc, arrivez
0: ben
1: tôt.
0: Voilà, pour plus de plaisir.
1: Oui!
0: Edith, je sais que d'habitude, on fait tirer des billets. T'as-tu une petite paire de billets de là? Ça va nous donner, par hasard?
1: Ben oui, sans aucun problème. On peut même en avoir une aujourd'hui puis une demain, si tu veux.
0: Bon, parfait. Génial. Alors, vous nous appelez 450-753-1035. Vous allez avoir votre paire de billets pour le Festival En Route qui va être, je vous rappelle, ce samedi du côté de Sainte-Béatrix. À partir de 9h30, on attend les festivaliers pour plein de courses minounes, challenge extrême, le spectacle d'Arpin Lépine en soirée, DJ Z aussi qui sera là pour mettre la table avant Arpin Lépine. Vraiment, ça va être une super belle journée extérieure. Armez-vous de crème solaire et votre bouteille d'eau, là, ça va être vraiment cool. Merci beaucoup, Edith. On te souhaite une super belle journée puis pas trop de pluie le lendemain pour le ramassage.
1: Non, on espère, mais tant qu'il n'y en a pas la journée même, c'est à nouveau.
0: Exactement, on va être heureux comme ça.
1: Oui, hey, merci.

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0: potins, nouveautés à venir, les films de l'heure au menu. 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
1: Parlons-en des films du côté du cinéma RGFM, justement, des belles nouveautés à voir en fin de semaine. Dimanche, il annonce pas super beau, là, c'est une belle journée pour aller faire un tour au cinéma, par exemple. Alors, en nouveauté, un film d'horreur de... En fait, qui fait suite à Insidieux. On est toujours dans cet univers-là. Un autre film à se mettre sous la dent, cette fois-ci, c'est Insidieux, hors du plus loin. Toujours distribué par Sony Pictures. Sam Spruill qui revient également dans son rôle. Sinon, Mutinerie, film d'action mettant en vedette Jason Statham, notre acteur préféré des films d'action. On aime ça. Au bout de Oak Street, vous allez voir un film un peu plus... film de dinosaures. Là. Cette fois-ci, on va rejoindre un peu plus toute la famille là, en admission générale avec Anne Hathaway, entre autres. Donc, vous pourrez la voir dans un rôle... c'est pas le rôle principal, mais on la voit quand même beaucoup. Là. Je pense que c'est un des rôles principaux, justement. Sinon, toujours à l'affiche, La bataille de Gaulle, Résistance, la partie 1. La Pat Patrouille, le film Mission Dino avec les dinosaures. Spider-Man, un jour nouveau qui bat encore des records du côté du box-office. Incroyable. Là. D'ailleurs, Tom Holland, saviez-vous qu'il va pouvoir toucher peut-être jusqu'à 100 millions de dollars de salaire pour avoir joué le rôle principal dans ce film-là, étant donné qu'il avait un salaire de base de 20 millions. Et ensuite, il y a des bonus de performance au box-office qui sont attribués à certains acteurs, certains comédiens, là, peu importe, tout dépendant de leur contrat. Et dans le contrat de Tom Holland, il y a des bonus de performance du film. Donc, comme le film bat des records, a dépassé le 2 milliards de dollars mondial, était 8e dernièrement, aux dernières nouvelles, là, quand j'avais regardé au top des films les plus lucratifs de tous les temps au cinéma. Alors, c'est pas surprenant qu'il pourrait toucher 100 millions de dollars de salaire pour le film Spider-Man. Un jour nouveau. Et d'ailleurs aussi, ils jouent dans l'Odyssée avec Zendaya également. Donc, mettons que c'est pas une petite année pour eux autres niveau salaire. L'Odyssée toujours à l'affiche aussi. Rédemption également. 125 Rue des Malaises qui fonctionne super bien au box-office. D'ailleurs, film québécois qui pourrait vous faire rire pas mal. Et Les Mignons et les Monstres, Histoire de Jouet 5 qui est toujours à l'affiche aussi. Alors, je vous dis bon cinéma, gang!
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0: trophée qui était assuré par Julie Barry. C'est moi qui remplaçais Ghislain Demers durant la dernière semaine, étant donné que Ghislain, on faisait un petit jeu de chaise musicale. Lui remplaçait dans les 100 000 matins Sylvain Morin qui est en vacances cette semaine. Hey, ça m'a tellement fait plaisir de vous accompagner cette semaine et dans les vacances de l'été aussi. Et depuis les 11 dernières années sur les ondes du haut 103.5, anciennement M103.5, et je tiens ma révérence. Je sais pas la plug à 100% parce que je reste en famille. Je reste en famille d'Arsenal Média, mais je serai plus de façon régulière sur les ondes du haut 103.5 ou ailleurs dans le réseau sur les ondes de haut, étant donné que je m'en vais pour la station sœur, un peu comme Ghislain vous l'a dévoilé hier dans le lancement de programmation du haut 103.5. Lui aussi quitte haut. Ça va pour notre station sœur qui va voir le jour le 3 septembre prochain. Évidemment, je vais venir faire des petites saucettes, je vais venir faire des remplacements par-ci, par-là. Sûrement des remplacements d'Olivier Poitras dans le retour à la maison dans le trafic. Mais d'ici là, profitez-en bien, bonne rentrée scolaire puis bon week-end. À bientôt. Salut!
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4: Ici Michel Scarpino, un homme de 28 ans devra passer 7 ans derrière les barreaux alors qu'il a plaidé coupable d'homicide involontaire après une dispute survenue dans un bar de danseuses de Terrebonne en mars 2024. Sébastien Leduc a écopé de cette sentence pour avoir poignardé Jesse Bénard Furtado, un homme de 32 ans qui serait relié au chef de gang Jean-Philippe Célestin dans la soirée du 21 mars 2024, selon les informations de la presse. Une bagarre impliquant une dizaine de personnes avait éclaté au bar au Gascon. L'accusé aurait utilisé un petit couteau de cuisine pour poignarder sa victime après que celui-ci se soit inséré dans la bagarre. Les efforts de la ville de Terrebonne pour la bonification de ses parcs et ses espaces verts se sont poursuivis alors qu'un investissement de plus de 23 millions a été annoncé pour l'amélioration de 32 parcs. Les interventions qui découleront de cet investissement permettront aux citoyens de profiter de plusieurs améliorations allant de l'ajout de mobilier urbain à des réaménagements complets. Voilà, on vous souhaite une bonne soirée avec nous. C'était vos actualités Arsenal Média. 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
4: Bonjour du soir, bienvenue dans les hits. Mon nom est Chuck et je m'installe dans la prochaine heure avec que des numéros 1 des 30 dernières années. Il y en a un qui fête son 30e anniversaire cette année, sorti en 96. Une toune d'été par excellence. C'est vraiment de circonstance. Sublime et Santeria s'en vient. On aura aussi dans les prochaines minutes Back in the Saddle de Luke Combs et Creed qui a eu une résurrection de popularité dans les dernières années avec le phénomène du Creed Bombing, un mélange de culture internet, de mimes. C'est devenu même la chanson officielle des Rangers du Texas en 2023 dans leur run pour le championnat de la série mondiale. C'est pas peu dire, on écoute Creed pour commencer le show. C'est With Arms Wide Open. C'est sur le meilleur, la musique en haut.

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1: Imagine Dragons s'en vient avec une chanson qui met bonnement automatiquement on top of the world. On a aussi le dernier hit de Shaboozy qui parle de faire le party avec ses amis jusqu'à tard le soir. La recette gagnante pour Shaboozy est applicable aussi pour Cowgirl.

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1: À venir pour toi dans les hits, une chanson qui a fait son chemin dans le top 10 des chansons de l'été selon Billboard à l'été 2009. Ça m'impressionne énormément parce qu'il faut se rappeler l'été 2009. C'est les Black Eyed Peas, Pitbull, David Guetta, Katy Perry, mais aussi Lady Gaga qui était maintenant une des plus grosses stars. Puis Kings of Leon a réussi à se faufiler au travers de ça pour faire le top 10 de l'été 2009. Ils s'en viennent avec cette chanson-là, You're Somebody, sur le meilleur de la musique à haut.
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À venir, on a Wonderwall. Quelle chanson de Oasis. C'est là, vraiment, très prochainement, le temps d'entendre I Roll de Coedzell et Don't Speak. No Doubt sur le meilleur de la musique à haut.

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1: C'est tout pour les hits. On se retrouve samedi pour notre rendez-vous du début du week-end à 9h pour le Hit 15. Ça va être encore une fois un gros décompte cette semaine, ça je te le promets. Demain matin, 6h, les 100 000 matins pour bien commencer ton vendredi. Mon nom est Chuck. Je te souhaite un très bon jeudi soir. Goodbye!
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15: Ici Michel Ducarpineau, un homme de 28 ans devra passer 7 ans derrière les barreaux alors qu'il a plaidé coupable d'homicide involontaire après une dispute survenue dans un bar de danseuses de Terrebonne en mars 2024. Sébastien Leduc a écopé de cette sentence pour avoir poignardé Jesse Bénard Furtado, un homme de 32 ans, qui serait relié au chef de gang Jean-Philippe Célestin dans la soirée du 21 mars 2024, selon les informations de la presse. Une bagarre impliquant une dizaine de personnes avait éclaté au bar au Gascon. L'accusé aurait utilisé un petit couteau de cuisine pour poignarder sa victime après que celui-ci se soit inséré dans la bagarre. Les efforts de la ville de Terrebonne pour la bonification de ses parcs et ses espaces verts se sont poursuivis alors qu'un investissement de plus de 23 millions a été annoncé pour l'amélioration de 32 parcs. Les interventions qui découleront de cet investissement permettront aux citoyens de profiter de plusieurs améliorations allant de l'ajout de mobilier urbain à des réaménagements complets. Voilà, on vous souhaite une bonne soirée avec nous. C'était vos actualités Arsenal Média. 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

Jeudi 20 août 2026, merci de passer la soirée bien branchée au meilleur de la musique dans la Nodière à hausse 103.5. Je m'appelle Mathieu Guimond. Ce soir, on met des trucs dans votre agenda. Il y a vraiment beaucoup de choses à faire aux quatre coins de la Nodière durant toute la fin de semaine. C'est pas le choix qui manque. Et si vous faites comme « Ah, je sais pas trop quoi faire en fin de semaine », ben non. On meuble l'agenda. C'est la mission qu'on a avec vous ce soir. Entre autres, il va y avoir du rire en vedette durant toute la fin de semaine. Et ça part ce soir en plus de tout ça. Salut à tous ceux et celles qui se rendent au Festival du rire de Joliette qui commence ce soir et qui se poursuit jusqu'à dimanche. 6 salles de spectacle, 4 soirs de festival, 60 humoristes, dont Danick Martineau, Corinne Côté, Billy Tellier, Cathy Gauthier, Réal Ballant, Jean-Claude Gélina, Pierre-Luc Pomerleau, Mathieu Cyr, et puis il y en a d'autres. La liste est longue. On vous propose des shows comme des galas, des spectacles solos, des spectacles gratuits, de l'animation de rue. C'est le Festival d'humour à pas manquer cet été, présenté par la ville de Joliette et Assurantia Ven et Filles, en collaboration avec l'hôtel Château Joliette et Hausse 103.5. La programmation complète de la fin de semaine, c'est sur festivaldurire.ca. Et surveillez-nous à Hausse 103.5. Vous pourriez peut-être gagner.

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Et le meilleur de la musique dans la Nadière, c'est à O 103.5, les fans de hockey, gros événement en fin de semaine. Hey, c'est le Hockey Fest qui débarque aux Galeries Joliette. 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Grosse journée, 100% hockey. 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
9: Voici vos nouvelles, Arsenal Média. À quelques jours de la rentrée scolaire, il reste 125 postes d'enseignants à pourvoir dans la région de la Nadière. Selon les plus récentes données du ministère de l'Éducation, il y a 51 postes à pourvoir au Centre de services scolaires des Affluents et 74 du côté du Centre de services scolaires des Samars. Ainsi, dans la région, il ne manque que 2,2% du personnel enseignant, alors que l'on compte un total de 5687 postes. Du côté de Saint-Lin-Laurentide, la Ville a honoré deux personnes pour leur implication suivant l'incendie survenu en juillet sur la rue Saint-Louis. Lors d'une séance du conseil municipal, la Ville a souligné le courage, la générosité et la solidarité dont ont fait preuve André Paquin et Julie Parisien pendant ces événements. Rappelons que l'incendie avait nécessité le travail d'une cinquantaine de pompiers pendant 8 heures. Pour terminer, la Ville de Terrebonne a annoncé hier plus de 23 millions de $ d'investissement pour l'amélioration de ses parcs. Ainsi, des interventions sur 32 sites seront effectuées. Le tout permettra aux citoyens de profiter de plusieurs améliorations, allant de l'ajout de mobilier urbain à des réaménagements complets. Notons que plusieurs travaux ont déjà commencé et se poursuivront jusqu'à l'automne. Et maintenant, la météo à Joliette. Ce soir et cette nuit, c'est partiellement nuageux et